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2: Bonsoir et bienvenue dans Les rêves de Lila, une émission pour les petits, mais aussi pour les grands nostalgiques de mon époque. Un conte suivi d'une histoire racontée sur un vieux vinyle 45 tours, c'est le concept de cette petite aventure. Attention, c'est parti, on y va.

0: Aujourd'hui, l'histoire que je vais vous conter s'appelle « La reine des poissons ». Elle a été écrite par Mimi Barthélémy, une conteuse et écrivaine haïtienne née en 1939 à Port-au-Prince et décédée en 2013 à la capitale. Il y avait dans la province du Valois, auprès des bois de Villers-Cotterêts, un petit garçon et une petite fille qui se rencontraient de temps en temps sur les bords des petites rivières du pays. L'un, obligé par un bûcheron nommé Torchène, qui était son oncle, d'aller ramasser du bois mort. L'autre, envoyé par ses parents pour saisir de petites anguilles que la baisse des eaux permet d'entrevoir dans la vase en certaines saisons. Elle devait encore, faute de mieux, atteindre entre les pierres les écrevisses très nombreuses en quelques endroits. Mais la pauvre fille, toujours courbée et les pieds dans l'eau, était si compatissante pour les souffrances des animaux que, le plus souvent, voyant les contorsions des poissons qu'elle tirait de la rivière, elle les y remettait et ne rapportait guère que les écrevisses, qui souvent lui pinçaient les doigts jusqu'au sang et pour lesquelles elle devenait alors moins indulgente. Le petit garçon, de son côté, faisant des fagots de bois mort et des bottes de bruyère, se voyait exposé souvent aux reproches de Torchène, soit parce qu'il n'en avait pas assez rapporté, soit parce qu'il s'était trop occupé à causer avec la petite pêcheuse. Il y avait un certain jour dans la semaine où ces deux enfants ne se rencontraient jamais. Quel était ce jour ? Le même sans doute où la fée Mélusine se changeait en poisson et où les princesses de Léda se transformaient en cygnes. Le lendemain d'un de ces jours-là, le petit bûcheron dit à la pêcheuse
1: « Te souviens-tu qu'hier, je t'ai vu passer là-bas dans les eaux de Chalampon avec tous les poissons qui te faisaient cortège, jusqu'aux carpes et aux brochets. Et tu étais toi-même un beau poisson rouge avec les côtés tout reluisants d'écailles en or. »
2: « Je m'en souviens bien, »
3: dit la petite fille.
2: « Puisque je t'ai vu, toi qui étais sur le bord de l'eau, et que tu ressemblais à un beau chêne vert, dont les branches d'en haut étaient d'or fin, et que tous les arbres du bois se courbaient jusqu'à terre en te saluant. »
1: « C'est vrai, »
0: dit le petit garçon.
1: « J'ai rêvé cela. »
2: « Et moi aussi, j'ai rêvé ce que tu m'as dit. Mais comment nous sommes-nous rencontrés tous deux dans le rêve ?»
0: En ce moment, l'entretien fut interrompu par l'apparition de Torchène, qui frappa le petit avec un gros gourdin, en lui reprochant de n'avoir pas seulement lié encore un fagot.
4: « Et puis, » ajouta-t-il, « est-ce que je ne t'ai pas recommandé de tordre les branches qui cèdent facilement et de les rajouter à tes fagots ?»«
1: C'est que, »
0: dit le petit,
1: « le garde me mettrait en prison s'il trouvait dans mes fagots du bois vivant. Et puis quand j'ai voulu le faire, comme vous me l'aviez dit, j'entendais l'arbre qui se plaignait. »«
2: C'est comme moi, »
0: dit la petite fille.
2: « Quand j'emporte des poissons dans mon panier, je les entends qui chantent si tristement que je les rejette dans l'eau. Alors, on me bat chez nous. »«
4: Tais-toi, petite masque !»
0: dit Torchène, qui paraissait animé par la boisson.
4: « Tu déranges mon neveu de son travail. Je te connais bien, avec tes dents pointues couleur de perles. Tu es la reine des poissons. Mais je saurais bien te prendre à un certain jour de la semaine. » Et tu périras dans l'osier, dans l'osier. »
0: Les menaces que Torchène avait faites dans son ivresse ne tardèrent pas à s'accomplir. La petite fille se trouva pêchée sous la forme de poison rouge que le destin l'obligeait à prendre à de certains jours. Heureusement, lorsque Torchène voulut, en se faisant aider de son neveu, tirer de l'eau la nasse d'osier, ce dernier reconnut le beau poisson rouge à écailles d'or qu'il avait vu en rêve comme étant la transformation accidentelle de la petite pêcheuse. Il osa la défendre contre Torchène et le frappa même de sa galoche. Ce dernier, furieux, le prit par les cheveux, cherchant à le renverser. Mais il s'étonna de trouver une grande résistance. C'est que l'enfant tenait des pieds à la terre avec tant de force que son oncle ne pouvait venir à bout de le renverser ou de l'emporter, et le faisait en vain virer dans tous les sens. Au moment où la résistance de l'enfant allait se trouver vaincue, les arbres de la forêt frémirent d'un bruit sourd. Les branches agitées laissèrent siffler les vents, et la tempête fit reculer Torchène,
4: qui se retira dans la cabane de bûcheron. Il en sortit bientôt, menaçant, terrible et transfiguré comme un fils d'Odin. Dans sa main brillait cette hache scandinave qui menace les arbres, pareil au marteau de Thor brisant les rochers. Le jeune prince des forêts, victime de Thorsen, son oncle usurpateur, savait déjà quel était son rang, qu'il voulait lui cacher. Les arbres le protégeaient, mais seulement par leur masse et leur résistance passive. En vain, les broussailles et les bourgeons s'entrelaçaient de tous côtés pour arrêter les pas de Thorsen. Celui-ci avait appelé ses bûcherons et se traçait un chemin à travers ces obstacles. Déjà, plusieurs arbres, autrefois sacrés, du temps des vieux druides, étaient tombés sous les haches et les cognaient. Heureusement, la reine des poissons n'avait pas perdu de temps. Elle était allée se jeter au pied de la Marne, de l'Aisne et de l'Oise, les trois grandes rivières voisines, leur représentant que si l'on n'arrêtait pas les projets de Thorsen et de ses compagnons, les forêts, trop éclaircies, n'arrêteraient plus les vapeurs qui produisent les pluies et qui fournissent l'eau aux ruisseaux, aux rivières et aux étangs, que les sources elles-mêmes seraient taries et ne feraient plus jaillir l'eau nécessaire à alimenter les rivières, sans compter que tous les poissons se verraient détruits en très peu de temps, ainsi que les bêtes sauvages et les oiseaux. Les trois grandes rivières prirent là-dessus de tels arrangements que le sol, où Thorsen, avec ses terribles bûcherons, travaillait à la destruction des arbres sans, toutefois, avoir pu atteindre encore le jeune prince des forêts, fut entièrement noyé par une immense inondation qui ne se retira qu'après la destruction entière des agresseurs. Ce fut alors que le prince des forêts et la reine des poissons purent de nouveau reprendre leurs innocents entretiens. Ce n'était plus un petit bûcheron et une petite pêcheuse, mais un sylphe et une ondine, lesquels, plus tard, furent unis légitimement.
5: Chers petits amis, je vais vous lire l'histoire de Peter Pan. Vous pouvez suivre avec moi dans votre livre. Vous saurez que le moment est venu de tourner la page lorsque vous entendrez la fée Clochette faire tinter ses petites cloches, comme ceci. Et maintenant, commençons. Il était une fois trois enfants nommés Wendy, Jean et Michel Darling. Ils aimaient l'heure du coucher parce que chaque soir, dans la nurserie, Wendy leur racontait des histoires de Peter Pan. Peter est un petit garçon qui a décidé de ne jamais grandir. Il vit très loin, là-bas, dans le pays imaginaire, plein d'aventures et d'amusements. Les enfants aimaient entendre des histoires à son sujet et Peter Pan lui-même, avec la fée Clochette, volait jusqu'à la nurserie et s'asseyait sur le rebord de la fenêtre pour entendre ses histoires. Une nuit, Peter demanda aux enfants de l'accompagner au pays imaginaire. Wendy fut enchantée et Peter leur apprit à voler. C'était aussi simple que de compter jusqu'à trois. Il suffisait de faire un vœu, de prendre une pincée de poudre magique et d'avoir aussi un peu d'entraînement. Alors, ils s'envolèrent par la fenêtre de la nurserie en route vers le pays imaginaire. Le pays imaginaire était un endroit merveilleux, une île dans une mer sans nom. Des fées vivaient au sommet des chênes, des sirènes nageaient dans la lagune. Il y avait un vrai village de peau rouge sur une falaise et des bois pleins d'animaux sauvages. Le plus extraordinaire était un navire plein de pirates, de méchants pirates, avec un chef particulièrement redoutable, le capitaine Crochet. Wendy, Jean et Michel surent dès l'abord qu'ils aimeraient le pays imaginaire, et ils l'aimèrent. La merveilleuse maison souterraine de Peter Pan, avec ses nombreux passages secrets dans un gros arbre creux, les enchanta. Ensuite, ils rencontrèrent les garçons perdus, qui partageaient la maison de Peter, et les garçons perdus furent ravis de ce que Wendy fut venue leur raconter des histoires afin de les endormir. Mais ils ne passèrent pas beaucoup de temps dans cette maison souterraine. Il y avait bien d'autres choses excitantes à faire. Tantôt, ils jouèrent à la guerre avec les peaux rouges, qui étaient en fait de très bons amis pour eux. Tantôt, ils eurent des démêlés avec de méchants pirates qui étaient leurs ennemis. Un jour, ceux-ci enlevèrent Lily la tigresse, princesse de la tribu indienne. Le chef indien, son père, en fut tout bouleversé, mais Peter Pan sauva Lily la tigresse et la ramena saine et sauve à la maison. Cela rendit le capitaine Crochet encore plus furieux que jamais à l'égard de Peter Pan.
6: « Cela devrait-il être ma dernière action ? J'attraperai ce Peter » jura-t-il.
5: Et il conçut un méchant projet. Pendant l'absence de Peter Pan, il kidnappa Wendy, Jean et Michel et tous les garçons perdus et les fit monter à bord de son vaisseau pirate.
6: Maintenant, mes jolis,
5: dit le capitaine Crochet quand il eut à son bord les garçons et Wendy,
6: que choisissez-vous ? Devenir pirate ou tomber droit dans la mer ?
7: Nous allons certainement nous faire pirate, dirent les garçons. Mais Wendy ne voulut pas en entendre parler.
8: Vous devriez avoir honte,
5: dit-elle.
8: Peter Pan va venir à notre secours.
5: Et elle avait raison, car à la dernière minute, Peter Pan apparut. Il vainquit le capitaine Crochet dans un combat honnête et loyal et libéra chacun de ses amis. Ils effrayèrent ces méchants pirates en grimpant à bord et prirent le large avec leur bateau.
9: Hourra !
5: Cria Peter.
9: Maintenant, le vaisseau pirate nous appartient. Vers quelle direction voguerons-nous ?
5: S'écrièrent les garçons.
8: Il est temps de rentrer à la maison,
5: dit Wendy.
9: Si vous devez rentrer à la maison, le bateau nous y conduira,
5: dit Peter Pan. Avec une pincée de poudre magique et un vœu, ils firent voler le vaisseau pirate et ils voguèrent tous à travers le ciel sur ce bateau en route vers la nurserie. Les parents eurent du mal à croire que leurs enfants étaient allés vers le pays imaginaire. Mais Wendy, Jean et Michel, même lorsqu'ils furent devenus grands, n'oublièrent jamais Peter Pan.

Ici s'achève l'histoire de Peter Pan. Mais nous allons maintenant écouter des chansons du film de Walt Disney.

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1: Vous l'aurez reconnu, c'était Peter Pan, un livre audio de Walt Disney raconté par Claude Nicot et Anna Gaylor. On regrette de ne pas avoir le livre sous la main pour pouvoir tourner la page au moment de la petite clochette. Cette époque a marqué un bon moment de mon enfance et aujourd'hui, ma fille de 7 ans prend la relève et adore ce genre d'histoire. Merci à vous d'avoir suivi cette troisième émission des Rêves de Lila. En attendant la prochaine, portez-vous bien. Je finirai, comme à mon habitude, par un bon gros ciao.

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1: Vous êtes toujours à l'écoute de RFI, il est 6h en temps universel, 11h45 à Katmandou.
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1: Toute l'actualité avec Marion Kazanov. Bonjour Marion.
3: Bonjour Pierre, bonjour à tous.
1: Et votre journal nous emmène au Népal, 2 jours après la crue meurtrière au cœur de l'Himalaya.
3: Les autorités chinoises et népalaises craignent une nouvelle catastrophe alors qu'un nouveau bilan fait état de 472 morts. On retrouve notre envoyé spécial au Népal dans quelques secondes. On sera aussi en Islande à la veille d'un référendum qui doit décider ou non de la reprise des négociations d'adhésion à l'Union européenne. Les sondages sont serrés, les partisans du contre craignent de devoir céder sur leur quota de pêche. Une condescendance insupportable. Les Comores réagissent aux propos du Premier ministre français, Sébastien Lecornu, à Mayotte. Il s'exprimait sur l'immigration clandestine hier. À 8 mois de la présidentielle en France, un premier débat entre les candidats déclarés. Ils ont tenté de convaincre les patrons du MEDEF sur leur programme économique. Et puis, 10 000 coureurs sur les sentiers alpins. Le début d'une course mythique, l'Ultra Trail du Mont Blanc, de plus en plus critiqué pour son empreinte carbone.
1: Au moins 472 morts après les inondations dans l'Himalaya. Le bilan continue de s'alourdir.
3: 1400 personnes toujours portées disparues après cette crue soudaine, cette vague de boue et de débris mercredi entre le Népal et le territoire chinois du Tibet. Et de chaque côté de la frontière, les autorités s'inquiètent. L'effondrement du glacier qui a provoqué la catastrophe a formé une retenue d'eau qui pourrait déferler dans la zone sinistrée. Emmanuel Derville, vous êtes notre envoyé spécial au Népal, dans la région de Nouvakot, dévastée par ces crues. Emmanuel, sur place, la tâche des secouristes est colossale.
4: Oui, je me trouve dans la petite ville de Bidour, dans le nord du Népal, où depuis l'inondation de mercredi, la crainte d'une nouvelle crue, d'une nouvelle inondation est bien réelle. Il y a quelques instants seulement, la police à Bidour a donné l'ordre à la population d'évacuer les zones proches du fleuve et de remonter sur les hauteurs. C'est dire que tout le monde est un petit peu sur le qui-vive ici. Et d'ailleurs, on voit la preuve de cette vigilance, ce sont les hélicoptères de l'armée qui font des va-et-vient incessants ici pour aller récupérer les blessés et les personnes qui sont isolées depuis plus de 2 jours, en particulier des enfants. Ici, c'est vraiment l'une des plus grosses priorités de l'armée népalaise qui, malheureusement, manque d'hélicoptères lourds. Elle a surtout des hélicoptères légers. Et ça ralentit forcément le rythme des évacuations.
3: Et face à l'ampleur de cette catastrophe, Emmanuel, les autorités népalaises apparaissent donc débordées.
4: Oui, le Népal est un petit pays, le gouvernement népalais n'a pas beaucoup de moyens. Malgré tout, ce n'est pas la première fois que le Népal est confronté à une catastrophe de cette ampleur. Le pays avait subi un violent tremblement de terre en 2015 et tout ça lui a permis d'accumuler une certaine expérience dans la gestion des secours. Ce qu'on constate par exemple, c'est que maintenant l'aide financière est centralisée par un fonds géré par le bureau du Premier ministre. Donc on voit quand même que les autorités ont appris à coordonner leurs efforts pour aller chercher les personnes sinistrées.
3: Emmanuel Darville, envoyé spécial de RFI dans le nord du Népal. Les autorités de Katmandou qui tentent aussi d'évacuer une centaine d'ouvriers coincés dans un tunnel sur le chantier d'un barrage hydroélectrique. Côté chinois, les équipes de secours ont-elles suspendu il y a une heure leurs opérations en raison des risques d'une nouvelle crue. On a parlé donc de ces 472 morts, 1400 disparus et les sinistrés, eux, qui se comptent par milliers. Malgré les aides internationales, la situation ne reviendra pas. Probablement pas à la normale, c'est ce qu'estime Fabien Malfoy, responsable de production auprès de l'agence de voyage francophone Basecamp Trek.
5: Tous les villages des alentours, les gens ont construit des magasins, des restaurants, des lodges pour accueillir les touristes. J'ai quelqu'un qui m'a dit que sur 80 membres de la famille élargie, il y en a plus de 60 qui manquent à l'appel. Toutes les familles de la région ont dû être touchées, donc tous ces gens ont tout perdu. Quand ils n'ont pas perdu la vie, ils ont perdu tout leur moyen de subsistance. Je pense que cette année, ça ne sera pas possible d'opérer sur cette région. Je pense que les villages qui ont été détruits en bas seront pas reconstruits.
3: Et Fabien Malfoy de l'agence de voyage francophone Basecamp Trek, propos recueillis par Mélissa Barra.
1: Le chef de l'ONU, Antonio Guterres, exprime son soutien aux victimes de Ratko Mladic.
3: Cet ancien chef militaire des Serbes de Bosnie, surnommé le boucher des Balkans, est mort hier à 84 ans à La Haye. Il purgeait une peine de prison à vie pour génocide, crimes de guerre et crimes contre l'humanité, notamment pour le massacre de Srebrenica en 1995. Il avait été condamné en 2017 à La Haye, donc par le tribunal pénal international pour l'ex-Yougoslavie.
1: L'Islande réfléchit à son avenir européen.
3: Les électeurs votent demain lors d'un référendum pour ou contre la reprise des négociations d'adhésion à l'Union européenne. Ces négociations s'étaient interrompues il y a 13 ans et à la veille du scrutin, les sondages donnent les deux camps au coude à coude. Reportage à Reykjavik de Sofia Katsenkova.
6: Je prends les flyers parce qu'on va en centre-ville.
7: Tract sous le bras, Haraldur Olafsson part convaincre les derniers indécis dans les rues de Reykjavik. Pour le président de l'association contre le référendum, reprendre les négociations, c'est risquer de perdre une partie de la souveraineté islandaise. En particulier sur un sujet explosif, la pêche. Aujourd'hui, l'Islande fixe seule ses quotas. Une adhésion à l'UE pourrait l'obliger à ouvrir ses eaux à d'autres pays.
8: On sait bien que les Français, les Espagnols, les Hollandais, tout le monde veut venir en Islande pour pêcher. On a peur qu'il n'y ait pas assez de poissons pour tout le monde.
7: Le soir même, au rassemblement contre le référendum, autre inquiétude, peut-on faire confiance au gouvernement pour négocier un accord avec Bruxelles, se demande Gunnar, étudiant de 24 ans.
9: Je ne fais pas confiance au gouvernement. Ils ont fait beaucoup de promesses qu'ils n'ont pas tenues.
7: Au QG des partisans du oui, on insiste, négocier ne veut pas dire adhérer.
10: Why not to see?
11: Pourquoi ne pas voir les opportunités qui pourraient se présenter avant de fermer la porte à l'UE ?
7: Elin, une volontaire, passe jusqu'à 70 appels par jour pour convaincre les électeurs.
12: L'Islande peut avoir une voix forte en Europe et contribuer à façonner ce qui s'y passe.
7: Deux visions de la souveraineté s'affrontent. Faut-il la préserver en gardant à distance Bruxelles ou peser davantage en rejoignant le bloc des 27 ? Sofia Katsenkova, Reykjavik, RFI.
3: Et on revient sur les enjeux de ce référendum en Islande. La pêche, la sécurité, l'économie, dans une heure, dans le dossier du journal de 9h.
1: RFI 7h07 à Kinshasa, en République démocratique du Congo, le président dévoile les contours du futur dialogue national.
3: Dialogue pour la paix et la refondation de l'État, il durera au maximum 3 mois, selon Félix Tshisekedi, qui fixe aussi une ligne rouge. Il refuse toute amnistie pour les crimes graves, renvoyant l'AFCM-23 au cadre de négociations de Doha et le différend avec le Rwanda aux discussions de Washington. Vous retrouvez sur le sujet un papier d'analyse complet sur notre site rfi.fr. La RDC, dont l'Est du pays est toujours confronté au virus Ebola. Le chef de l'ONU, Antonio Guterres, a lancé hier un appel pour réunir un peu plus $1 milliard d'aide humanitaire. Cette somme permettrait de compléter un plan d'aide pour lutter contre cette épidémie d'Ebola, la pire qu'ait connue le pays. Déclarée le 15 mai, étendue à 6 provinces, elle a fait déjà plus de 2744 morts, toujours selon Antonio Guterres.
1: Les Comores réagissent à la visite du Premier ministre français à Mayotte.
3: Sébastien Lecornu a annoncé hier et avant-hier la militarisation de la lutte contre l'immigration clandestine dans cet archipel de l'océan Indien. Il souhaite aussi conditionner l'aide au développement pour 7 pays, dont les Comores, à leur coopération dans cette lutte. Moroni a dénoncé une condescendance insupportable et a réaffirmé sa position sur le statut de Mayotte au cœur du contentieux territorial entre les deux pays. À Moroni, Abdallah Zembaba.
13: Pour le ministre comorien des Affaires étrangères, Mbaye Mohamed, pas question d'expulser des Comoriens de Mayotte, considérés comme partie intégrante de son territoire conformément au droit international. Une position également défendue par le comité maoré, qui insiste sur les liens humains et familiaux au sein de l'archipel.
14: La différence entre nous, Comoriens, et les Africains de l'Est, c'est que nous, on est chez nous. Les Comoriens sont chez eux, ils habitent chez l'habitant, ils sont mariés là-bas, et puis il y a des alliances qui existent depuis des siècles.
13: En plus du contentieux territorial, Maître Fahmi Saïd Ibrahim El Masseli, ancien ministre comorien des Affaires étrangères, dénonce l'utilisation de l'aide française comme levier.
15: Encore une fois, la France se sert de Mayotte comme un point d'ajustement de leur politique intérieure. Ce n'est pas cette France que nous aurions aimé voir. Nous aimerions voir cette diplomatie française de Talleyrand, Richelieu, Mazarin et Couve de Murville, mais pas cette diplomatie de chantage permanent. Ça n'honore pas la France.
13: À Moroni, on renvoie aussi Paris à ses propres priorités. Le ministre Mbaye Mohamed rappelle que 4 milliards d'euros sont prévus pour reconstruire Mayotte après le cyclone Chido. Une reconstruction qui, près de 2 ans après le cyclone, reste encore largement inachevée. Abdallah Zembaba, Moroni, RFI.
1: À l'immigration à Mayotte, un sujet dont se sont emparés plusieurs candidats à la présidentielle en France. Ses prétendants à l'Élysée se retrouvaient hier à Roland-Garros.
3: Invité par le MEDEF, l'organisation patronale, s'est invité précisément pour cette rentrée. Bruno Retailleau, Raphaël Glucksmann, Marine Le Pen, Édouard Philippe, Jean-Luc Mélenchon, Marine Tondelier et Gabriel Attal. Pendant 3 heures, ils ont répondu aux questions des patrons. Leur programme économique a été passé au crible. Une mise en jambe donc pour lancer la course à l'Élysée, Valérie Gasse.
10: L'ambiance n'était pas électrique, le scrutin est encore loin. Ce premier débat, c'était d'abord l'occasion de se jauger, tout en sachant que tous ne seront peut-être pas sur la ligne au premier tour. La favorite des sondages, Marine Le Pen, ne s'est d'ailleurs pas privée de le rappeler.
16: Je sais qu'il y en a certains qui pensent qu'ils ne vont pas être candidats très longtemps.
10: Une pointe d'ironie pour une candidate venue tenter de convaincre les patrons qu'ils ne doivent pas avoir peur d'elle. La preuve, elle veut s'attaquer à la dette.
16: Avec 125 milliards d'euros d'économie.
10: Les déficits, le cheval de bataille d'Édouard Philippe qui a joué sans surprise sa partition, la responsabilité.
17: Nous allons travailler plus longtemps.
10: Du sérieux et un peu d'humour avec Jean-Luc Mélenchon.
17: François Hollande n'est pas là et pourtant il pleut. Attends, je suis là, il y aura le soleil bientôt.
10: L'insoumis qui a rappelé ses fondamentaux.
18: Qui est-ce qui augmente la plupart des prix? C'est bien votre système de marché.
10: Quand Marine Tondelier a fait passer quelques messages.
19: On augmentera le SMIC à 2000 euros brut.
10: Bruno Retailleau aussi, mais à droite toute.
20: Il y en a marre de ces discours délirants sur l'annulation d'une partie de la dette.
10: Gabriel Attal était à l'offensive, surtout avec Marine Le Pen.
21: Dans une AG de copropriétaire, vous êtes celle qui vote contre toutes les provisions, mais qui se plaint que l'ascenseur soit en panne.
10: La candidate RN, ciblée aussi par Raphaël Glucksmann.
22: Quand on vous pose une question sur la dette, vous répondez les immigrés et l'Europe. Eh bien non, il y a d'autres problèmes en France.
10: Chacun à rôder ses arguments.
1: Valérie Gasse, au moins 20 heures d'efforts sur les versants du Mont Blanc, les mollets vont brûler dans les Alpes.
3: C'est le début aujourd'hui d'une course mythique, l'Ultra Trail du Mont Blanc, l'UTMB qui fait le tour du massif, 10 000 coureurs, 100 000 spectateurs. C'est magique, mais c'est trop, c'est ce que dit le maire de Chamonix, la ville de départ, car au-delà de l'aspect sportif, cette course a un fort impact sur l'environnement, Thaïs Moreau.
23: Le cadre mythique du Mont Blanc en fait sa popularité dans le monde entier. L'Ultra Trail du Mont Blanc a été créé en 2003. Aujourd'hui, 60% des coureurs qui y participent viennent de l'étranger, dont la moitié hors d'Europe. Olivier Bessy est sociologue du sport et du tourisme et spécialiste de la transition événementielle dans les territoires.
24: 90% de l'empreinte carbone est liée au déplacement des gens qui viennent en avion. Inutile de vous dire qu'on a beau supprimer la paille en plastique au ravitaillement de Valorcine, c'est pas ça qui va faire changer grand-chose.
23: Émissions de carbone liées au transport et impact sur la biodiversité, tout cela contribue au réchauffement climatique. Pour Olivier Bessy, parce qu'il est une référence, le modèle de l'UTMB doit être repensé, à commencer par réduire le nombre de coureurs.
24: C'est être plus sélectif sur les conditions d'accès. Tout le monde n'a pas accès à un championnat du monde, dans d'autres disciplines. On arrête de considérer l'UTMB comme un bien individuel, mais c'est un bien commun. Et on le pense dans l'intérêt général du territoire.
23: Aux États-Unis, contraint par des réglementations environnementales, l'Ultra Trail historique Western States limite, lui, le nombre de coureurs à moins de 400 participants pour préserver les sentiers.
3: Et Thaïs Moreau.
1: Et c'était le journal de Marion Cazeneuve. Merci Marion. Il est 8h13 ici à
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31: C'est ici qu'a été retrouvé jeudi soir le corps d'un homme de 50 ans, envasé jusqu'à la taille.
32: Septembre 2016, France 3 Bretagne.
31: Commune d'Ilion, là où le Crémur, ce petit ruisseau se jette dans le Gouessant, non loin du pont Roland. Site qu'Yves-Marie Lelay, le coprésident de Halte aux Marées Vertes, connaît bien. C'est la même qu'il avait découvert fin juillet 2011, la dépouille d'un des 36 sangliers morts cet été-là sur la zone. Les rapports de l'ANSES et de l'INERIS avaient identifié comme hautement probable le décès des animaux par l'inhalation du gaz très toxique dégagé par les algues vertes en putréfaction, l'hydrogène sulfuré.
33: Cette surconcentration d'élevage, c'est terrible. Ça a des conséquences absolument mortifères sur notre santé.
32: Romane, du collectif RAFU, Résistance aux fermes-usines, Festival des résistantes, août 2025.
33: Moi, par exemple, je ne peux plus aller me baigner sur des plages à côté de chez moi parce qu'il y a des algues vertes et qu'il y a des risques de mort. Je ne peux plus aller me baigner dans des lacs à côté de chez moi parce qu'il y a des cyanobactéries. Et donc, pareil, les plages, elles sont fermées. À la baignade, il y a des plages dans le nord de la Bretagne où on retrouve du staphylocoque doré, de la salmonelle. Enfin, ça nous rend extrêmement malades. Au profit de l'agro-business, on va venir nuire complètement à la santé des riverains et des citoyens et des citoyennes de nos territoires, uniquement pour faire du profit.
32: Quand les algues vertes ont tué, le grand public a commencé à percevoir des dangers mortels de l'agro-industrie et des fermes-usines. Mais les algues vertes ne sont hélas que l'un des innombrables fléaux générés par l'agriculture industrielle.
0: L'État n'a pas respecté ses propres lois.
32: François, lui aussi membre de RAFU.
0: Il a fait en sorte d'ignorer les effets cumulés. On parlait des algues vertes et c'est une des répercussions les plus visibles. Il y en a bien d'autres, pas aussi visibles, de la concentration des élevages industriels et de la concentration en nitrate des masses d'eau.
32: Et au plus haut sommet de l'État, ça fait déjà bien longtemps qu'on sait que l'actuel modèle agro-industriel nous emmène tous à la mort.
0: Le haut commissariat à la stratégie et au plan dit dans les 25 ans, si on continue avec l'application des politiques publiques actuelles, on va dans le rouge pour l'ensemble des bassins versants. France Stratégie, le haut commissariat de la stratégie et du plan, auprès du Premier ministre, hein, qui conclut que le système agro-industriel, entre autres, va dans le mur. Et c'est ce qu'on dit depuis des années, et que cette impasse, on va taper dedans, taper dans le mur, parce que c'est pas tenable.
32: Janvier 2026, des experts de l'ONU déclarent la planète en faillite hydrique. Catastrophe essentiellement due au saccage de l'eau par l'agro-industrie, l'un des combats de RAFU.
33: On se bat pour un monde qui n'empoisonne pas les populations pour faire de l'argent. On se bat pour un monde où les gens ils peuvent vivre de leur travail, où les agriculteurs ne se suicident pas. On a entendu tout le temps dans les médias ce truc de distinction entre les écolos et les agriculteurs, comme si les normes environnementales, c'était le gros problème. C'est faux. Le gros problème, c'est le fait que les agriculteurs ne peuvent pas vivre décemment de leur travail. Ils ne sont pas correctement rémunérés.
32: Salut les amis, c'est JBD pour Polémique, c'est la voix off.com et pour votre radio encore libre préférée. Août 2025, festival Les Résistantes, rencontre avec le collectif Résistance aux fermes-usines, où l'on va aussi parler de la mortelle maltraitance dont est victime un monde agricole moribond et qui exprime régulièrement ses colères, avec Romane.
33: Bonjour.
32: Bonjour François.
0: Bonjour.
32: RAFU, donc Résistance aux fermes-usines, vous êtes breton et bretonne ?
33: Oui, absolument. Moi, j'habite en Bretagne depuis 5 ans. Je m'y étais installée dans le cadre de mes études. Et ce qui m'a marqué très vite quand je suis arrivée en Centre-Bretagne, c'est que j'allais me promener et je voyais des bâtiments d'élevage et je voyais pas d'animaux partout. Très vite, du coup, je me suis aperçue qu'il y avait cette problématique de l'agro-industrie. Et puis aussi très vite, j'ai rencontré des gens qui s'opposaient à l'extension d'un poulailler à Langoëlan. Du coup, je me suis investie dans cette lutte et c'est comme ça que j'ai mis les pieds dans la lutte contre l'agro-industrie. Et aujourd'hui, je suis en formation moi-même pour devenir paysanne, pour pouvoir faire de la grande culture et de l'élevage en Bretagne. Voilà comment je suis arrivée à la lutte contre l'agro-industrie.
32: Effectivement, on voit des grands bâtiments et pas d'animaux et beaucoup de champs de maïs. François, breton aussi ?
0: Oui, je suis implanté en Centre-Bretagne depuis pas mal de décennies.
32: Paysan ?
0: Non, je ne suis pas paysan. J'ai une formation plutôt bureau d'études, naturaliste, environnemental, cartographie. J'ai bossé en bureau d'études dans les énergies renouvelables. Et j'ai manié des études d'impact, j'ai vu des enquêtes publiques, j'ai vu des procédures juridiques et des choses comme ça. J'ai vu toute la machine administrative de l'intérieur. Il y a eu un petit choc à un moment, quoi.
2: La mort d'un jogger d'une cinquantaine d'années à Lyon la semaine dernière relance le dossier des algues vertes.
4: Aucune autopsie n'a d'ailleurs été diligentée. Pour les magistrats, ce père de quatre enfants aurait fait un malaise cardiaque en essayant de sauver son chien.
32: Quand les algues vertes ont tué, le grand public a commencé à percevoir des dangers mortels de l'agro-industrie et des fermes-usines. mais les algues vertes ne sont hélas que l'un des innombrables fléaux générés par l'agriculture industrielle.
0: Cette question-là, elle a ses pics médiatiques, des moments où à la fois la presse et l'opinion publique, à l'occasion d'une compréhension d'un effet assez dramatique, là, la mort d'une personne, hein, d'un jogger sur la plage, à cette occasion-là, il y a eu une prise de conscience qui s'est faite, mais ce sujet de la charge en nitrate, en fait, c'est une des répercussions de l'agro-industrie, le fait d'intensifier l'élevage en Bretagne. Alors, on peut donner quelques chiffres en termes d'élevage, quand on parle d'élevage intensif, de ferme-usine. Si on parle des élevages de porcs au niveau national, la Bretagne, les quatre départements bretons, représente 54% des élevages de porcs à eux tout seuls, forte concentration. Pour les volailles, on est un petit peu en dessous des 50%, on est à 43%, quelque chose comme ça. Donc la Bretagne occupe une place très particulière en termes de concentration d'élevage. Alors quand on parle des élevages, on a toute une chaîne en réalité qui est derrière, c'est-à-dire que l'élevage, c'est la partie visible. Je vais dire un mot choquant, la matière animale est présente. Hein. Je dis volontairement ce mot-là.
32: Parce qu'on parle aussi de ferme-usine.
0: Ferme-usine et le process des fermes-usines traite la chose de cette façon-là. C'est la matière animale qui rentre, qui sort, qui est ensuite abattue et qui va entrer dans tout un système agroalimentaire industriel.
32: Vous avez d'ailleurs une carte et un document très explicite qui illustre ce que tu viens de dire sur le fait que la Bretagne est particulièrement impactée par cette problématique de l'agro-industrie. Quand on regarde cette carte de France de loin, en fait, on voit que toute la Bretagne est piquetée de rouge, tout en rouge, et après il y a quelques points épars sur le reste du territoire. Bah, alors vous êtes gâté. Hein.
0: Une forte concentration et il y a une grande diversité de ce que sont les fermes-usines. Sur cette carte, on va trouver les élevages, bien sûr, les abattoirs, les usines de pesticides, les usines d'aliments, les ports industriels qui importent du soja, le transport qui se fait de toutes ces matières. Voilà, les usines d'engrais, on a l'ensemble de cette chaîne, de cette infrastructure agro-industrielle présente sur le territoire breton, concentrée au travers de filiales, de groupements, de coopératives qui, elles, se concentrent également. Et au fur et à mesure des années, on a vu aussi cette structuration capitaliste, en fait, de sociétés qui contiennent d'autres sociétés et qui tiennent l'ensemble de la filière. J'oublie pas le système financier très impliqué dans ce système-là également. On peut parler du Crédit Agricole.
32: Et de ce syndicat, oui, il paraît que c'est un syndicat agricole majoritaire qui est la FNSEA. Et quand on dit autant de pouvoir économique et industriel, ça veut dire aussi du pouvoir politique.
33: Oui, bah absolument. Ces dernières années, dans la construction des politiques publiques agricoles, on a bien vu la coopération exceptionnelle entre ce syndicat majoritaire qu'est la FNSEA, qui est dirigé par Arnaud Rousseau, qui ne représente en rien les agriculteurs et son lien avec le gouvernement. Il rentre dans toutes les instances, et ça se voit à tous les niveaux des instances de l'État, puisque ça va des députés, du ministère de l'Agriculture, jusqu'aux conseils municipaux dans nos petites communes. Donc en fait, il y a une ingérence et une co-gestion par ce syndicat majoritaire, qui n'est finalement pas si représentatif que ça, de toutes les politiques publiques. Et en fait, c'est terrible. Ça a des conséquences absolument mortifères sur notre santé. Cette surconcentration d'élevage, la réalité, c'est que moi, par exemple, je ne peux plus aller me baigner sur des plages à côté de chez moi parce qu'il y a des algues vertes et qu'il y a des risques de mort. Je ne peux plus aller me baigner dans des lacs à côté de chez moi parce qu'il y a des cyanobactéries. Et donc, pareil, les plages, elles sont fermées. À la baignade, il y a des plages dans le nord de la Bretagne où on retrouve du staphylocoque doré, de la salmonelle. Enfin, ça nous rend extrêmement malades. Et la réalité, c'est que au profit de ce syndicat majoritaire et de l'agro-business, on va venir nuire complètement à la santé des riverains et des citoyens et des citoyennes de nos territoires, uniquement peu pour faire du profit.
32: D'ailleurs aussi, il a mentionné la santé des exploitants et exploitantes agricoles qui sont peut-être les premiers et premières impactés par l'usage de produits chimiques très dangereux qui donnent du Parkinson, du cancer.
33: Ah mais absolument, et c'est encore pire que ça. C'est-à-dire qu'au-delà d'autoriser les exploitants et exploitantes agricoles à utiliser des produits qui sont extrêmement néfastes pour leur santé, le gouvernement n'arrête pas de faire des politiques publiques ou de tenir des discours pour lever les contraintes à leur métier, essayer de leur faciliter la vie, mais en fait, sans prendre jamais à bras-le-corps les problèmes essentiels pour les agriculteurs, qui sont le revenu des agriculteurs. Dans les derniers épisodes de colère agricole qu'il y a eu en 2024, on a entendu tout le temps dans les médias ce truc de distinction entre les écolos et les agriculteurs, comme si les normes environnementales, c'était le gros problème. En fait, aujourd'hui, c'est faux. Le gros problème, c'est le fait que les agriculteurs ne peuvent pas vivre correctement et décemment de leur travail. Et ils ne sont pas correctement rémunérés. Et ça pose des questions assez dramatiques, parce que l'alimentation, c'est quand même une des bases de notre survie, la base de la société. Et donc ça pose des questions sociales aussi, de qu'est-ce qu'on a envie de manger, comment on a envie de manger, quelles relations on a envie d'entretenir aux personnes qui produisent de l'alimentation pour nous. Quand ces agriculteurs ils vendent des produits à des coopératives qui ensuite revendent à la grande distribution, la répartition de la valeur dans cette chaîne, elle se fait au détriment de l'agriculteur. Sur les lentilles, par exemple, ils vont être payés 1 200 € la tonne en bio. Et nous, les consommateurs, on va pouvoir acheter jusqu'à 6 7 € le kilo. Donc 6 000, 7 000, toute la marge se fait par la grande distribution et par les coopératives. C'est pour ça aussi qu'on s'attaque au système de l'agro-industrie et aux fermes-usines. C'est qu'on veut remettre le producteur ou la productrice d'alimentation au centre et au cœur de notre société et de notre petit mode de production alimentaire. Yo,

0: le rap paysan marseillais de la bande organisée, contre l'agro-industrie, contre la malbouffe, des combats aussi menés par le collectif RAFU, résistance aux fermes-usines. On en parle avec deux de ses membres, Roman et François. La France agricole de 2026 va très très mal. Catastrophe écologique, bien sûr, et aussi catastrophe sociale. Sans même parler de la mortelle menace du Mercosur, l'agro-industrie a déjà quasiment tué la paysannerie pour la remplacer par des exploitants agricoles endettés, esclavagisés par des banques, des multinationales, groupes industriels, coopératives, grandes distributions, etc. Quelques chiffres un peu à la louche pour illustrer le désastre. En 2026, il ne reste en France que 380 000 exploitants agricoles, essentiellement des hommes dont plus de la moitié ont 50 ans et dont beaucoup seront bientôt retraités, et qui laissent après eux des terres et des fermes hors de prix que des jeunes ne peuvent pas racheter pour s'installer et prendre la relève. Par contre, ces terres, l'agro-industrie, elle, a amplement les moyens de les acquérir pour en faire de gigantesques fermes-usines. Catastrophe sociale et économique, en 2026, 17% des exploitants agricoles vivent avec moins de 1200 euros par mois sous le seuil de pauvreté. 60% pourraient avoir droit au RSA. Et la pauvreté, voire la misère, touche encore plus les femmes que les hommes. Autre chiffre, 80% des exploitants estiment ne pas tirer de revenus décents de leur travail, ce qui impliquerait que 20% d'exploitants agro-industriels, comme par exemple messieurs Duplon ou Rousseau, eux, gagnent très très bien leur vie, Roman.
1: Ils sont pas agriculteurs. Ils sont soit politiques, soit ils sont chefs d'entreprise, de multinationales. Ils décident d'avoir une légitimité agricole parce qu'ils possèdent des terres. Mais ces gens-là, ils sont pas agriculteurs. C'est pas eux qui produisent de l'alimentation. Donc ils sont pas légitimes à représenter l'intérêt des agriculteurs et des agricultrices. Comment ils peuvent comprendre la réalité du métier ? Moi, dans les exploitations dans lesquelles je travaille en Bretagne, c'est un combat du quotidien, la survie économique. Quand il y a des animaux malades, en fait, on n'a pas forcément l'argent pour payer des médicaments pour nos animaux qu'on voit du coup crever. La réalité, c'est aussi ça, que des gens qui sont installés depuis 5, 6 ans, qui sont dans des modèles vertueux, en fait, aujourd'hui, se posent la question de continuer. Il y en a beaucoup, des agriculteurs installés depuis pas longtemps, qui réfléchissent à la poursuite de leur activité. Et il y en a vraiment beaucoup. Pour moi, le fait qu'il y en ait beaucoup qui aient autant de difficultés, ça montre bien que c'est un problème systémique et politique. Aujourd'hui, si les gros agriculteurs représentants de la FNSEA, etc., ils s'en sortent, c'est aussi parce qu'il y a des subventions publiques massives. L'agriculture, aujourd'hui, elle dépend des subventions publiques. Et du coup, en termes de politique publique, on pourrait choisir ce qu'on veut défendre. Aujourd'hui, on ne défend pas l'agriculture biologique, ou en tout cas engagée dans des pratiques éco-responsables et de revenus. On défend de la production massive en système usine pour exporter à l'autre bout du monde. Est-ce que c'est vraiment ça le modèle agricole qu'on souhaite ?
0: Bon voilà, il y a aussi cet argument. Oui, mais l'autonomie alimentaire et puis nous nourrissons le monde.
1: C'est encore une fois, c'est un des discours qui nous est tout le temps rabâché. L'élevage français, il n'est pas autonome. C'est faux, cette fausse souveraineté alimentaire. Si on ne peut avoir autant d'élevage au même endroit, c'est parce qu'on importe massivement de l'alimentation de l'autre bout du monde et qu'on exporte massivement des déjections animales, qu'on exporte massivement les produits. Donc en fait, on n'est absolument pas souverain. Ce système-là, il est complètement dépendant des importations de l'autre bout du monde. Et puis c'est pareil avec le Mercosur. Mais si on voulait absolument défendre le droit des agriculteurs et des agricultrices français et françaises, eh ben, on arriverait à produire un modèle d'élevage où on a toutes les ressources en France. Et c'est pour ça que nous, sur les fermes-usines, c'est vraiment le lien au sol de l'exploitation qui est important.
2: François, quand on parle ferme-usine, généralement, on parle effectivement de pollution, de répercussions sur la qualité de l'eau. Quand on a commencé à travailler sur le sujet des fermes-usines, on s'est dit, le sujet, il ne s'arrête pas à la question des pollutions, des répercussions sur l'environnement. Il est beaucoup plus large que ça. On a travaillé sur une définition des fermes-usines. Puisque le mot il n'existe pas officiellement dans le code de l'environnement, on ne le retrouve pas, hein. On retrouve installation industrielle, élevage, etc. Donc on a travaillé sur la définition de ce que sont les fermes-usines et on a défini sur trois axes. Le lien avec le sol, c'est la capacité sur un territoire d'avoir une certaine autonomie de ce qui rentre dans l'exploitation agricole Donc ce lien avec le sol, il est rompu dans le système des fermes-usines, puisqu'on a du soja qui arrive d'Amérique du Sud, des excréments qui sont obligés d'être sortis du territoire de Bretagne, parce qu'on est en hypersaturation de production de déjections avec toute cette concentration. À partir du moment où on va refaire le lien avec le sol, on va regagner une réelle cohérence entre les consommations locales, les circuits courts qui peuvent se faire au niveau local, et on va redonner de la marge. Le revenu paysan va rester sur les territoires où il est produit. Aujourd'hui, les grands groupes industriels de l'agroalimentaire, ils captent le revenu paysan. Ils fragilisent les paysans, les paysannes, en captant les revenus qui leur reviennent normalement. Que ce soit le système bancaire, que ce soit les coopératives. Alors c'est très amusant de voir sur les sites internet de ces coopératives, ils proposent des services, ils sont toujours à proposer des services. Et bon nombre de représentants de ces coopératives arrivent dans les fermes pour proposer un nouveau produit, etc. Et à chaque fois, c'est un nouveau matériel, un nouveau système, etc., qui va théoriquement améliorer la vie de la personne qui travaille sur la ferme. En réalité, ils captent du revenu paysan et ils appauvrissent les paysans au fur et à mesure. Et c'est eux qui se font les plus gros bénéfices. Donc ça, c'est un aspect social.
0: Je reviens sur le mot de service. Ces gens qui se présentent en prestataires de service, en fait, sont juste des VRP de l'industrie, des pesticides, des machines, etc.
2: Tout à fait. Il y a une présentation qui est « on va vous aider, on est là pour vous aider ». Non, on est là pour vous piquer du fric et vous rendre dépendant. Parce que les systèmes qu'ils mettent en place aussi, c'est qu'ils vendent un service où la personne, une fois qu'elle a mordu à l'hameçon, elle va revenir et puis elle va être dépendante de ce service-là. Et une fois qu'elle a acheté le matériel, en fait, les pièces détachées, ça passe par le groupe qui a vendu le matériel, etc. Forcément, quoi. Ça enlève de l'autonomie aux paysans et aux paysannes qui sont sur les territoires. Alors, ce que ça fait également, c'est que ça enlève des emplois.
0: Ce que j'entends dans votre discours, mais ce qu'on entend ailleurs, les exploitants agricoles ne sont pas l'ennemi, ce ne sont pas les ordures de pollueurs, machin. Ce sont des victimes du système, peut-être même les premières victimes de ce système. Ce n'est pas un truc binaire, les méchants agris et les gentils écolos. Raffut, hein, résistance aux fermes-usines, comme ailleurs, on n'est pas dans l'agribashing et dans le fait de montrer du doigt les agris comme des assassins et des pollueurs, mais comme des victimes, comme tout le reste de la société.
2: Oui, donc ça, on fait très attention à ce discours-là. Même personnellement, on est en relation avec des paysans, des paysannes, on est impliqué d'une façon ou d'une autre, soit en consommateur, soit en producteur. Effectivement, impliqué et avec une conscience du fait que les paysans, les paysannes sur nos territoires sont précieux pour faire vivre un territoire. Parce que si les communes, dans certains secteurs, avec une population qui a diminué, on se dit « oh là là, il ne se passe plus grand-chose ici, il y a plein de maisons à vendre », c'est une campagne qui vit plus. Avant, il y avait tant de commerce, il y avait tant de choses. C'est aussi des conséquences d'un système agro-industriel qui a vidé les campagnes. Tout à l'heure, je parlais de captation des revenus. En fait, ces revenus-là, ils sont partis ailleurs. Il y avait des circuits commerciaux locaux qui faisaient fonctionner tout un tas de personnes localement sur les territoires. Et ça, l'agro-industrie a su créer d'autres dépendances et à vider les campagnes de ces paysans, de ces paysannes. Et ce qui est frappant, c'est que la politique de la FNSEA, par exemple, c'est le seul syndicat, j'en connais pas d'autres dans d'autres domaines, qui milite et dont les propositions visent à diminuer le nombre de leurs adhérents. Enfin, c'est assez hallucinant de voir que la politique de la FNSEA conduit à réduire le nombre d'agriculteurs et d'agricultrices. À travers ça, on voit la contradiction, toute la contradiction de la politique de la FNSEA, qui ne représente pas les volontés des agriculteurs et des agricultrices en France.
0: C'est un objectif qui est clairement affiché. La FNSEA vise à la réduction de la population agricole. Et l'objectif, ce serait quelques grosses fermes-usines qui contrôleraient toutes les terres.
2: Des grands groupes industriels qui contrôleraient l'ensemble des terres. Et avec, même dans le modèle proposé, une ubérisation, je dirais, du métier d'agriculteur, d'agricultrice. Déjà, on le voit dans l'élevage industriel. Je prends l'exemple de l'élevage de volailles. Si vous prenez un élevage Sanders, c'est une des filiales du groupe Avril. Avril, c'est une des propriétés de Rousseau, qui est le président de la FNSEA. Le système Sanders d'un élevage, il propose de passer un contrat où l'agriculteur n'est plus propriétaire de la volaille qui rentre dans son poulailler. Il n'est plus propriétaire des médicaments, parce qu'ils sont dopés, la volaille est dopée dans ce type de poulailler. Il ne reçoit que des injonctions. Faites ceci, faites cela, le lot de poussins, vous allez le recevoir à telle date. Il ne maîtrise pas ce calendrier-là, ce n'est pas lui qui le maîtrise, c'est le groupe. Il ne maîtrise pas les différents traitements, il ne maîtrise pas la sortie des poulets quand ils sont adultes et qui vont aller à l'abattoir. Ce n'est pas lui qui décide de ces dates-là, c'est le groupe qui le décide à sa place. Donc il a perdu tout le pouvoir de décision, il n'est qu'un exécutant qui a des responsabilités parce qu'il est propriétaire du bâtiment et qui doit rembourser un prêt auprès du Crédit Agricole ou d'autres banques. Il est complètement dépendant d'un calendrier qui n'est pas le sien, d'une qualité des volailles qui rentrent dans son poulailler. Ce n'est pas lui qui a choisi la qualité. Si c'est un lot de poussins en bonne santé ou en mauvaise santé, ce n'est pas lui qui le décide. Et si jamais il proteste contre le groupe avec lequel il a signé un contrat, on va lui mettre un lot de poussins qui n'est pas en bonne santé. Il va avoir de la mortalité, ça sera à lui de gérer. Et en fonction de ce qui va sortir, il va avoir un revenu diminué. Et ça, on l'a vu, c'est un mode de répression de la part du groupe. Si jamais il y a une parole qui ne va pas dans le sens du groupe, qui s'exprime politiquement ou syndicalement et qui ne plaît pas au groupe, le groupe prend des mesures de rétorsion en espaçant les lots de fourniture de poussins. Bah, finalement, on n'a pas de poussins pour vous ces mois-ci. Et là, évidemment, il n'a plus de revenus.
0: L'ubérisation du métier d'exploitant agricole.
2: Bah, oui. Bah, oui, tout à fait. Il devient un exécutant.
0: Il ne maîtrise pas non plus à qui il vend sa production. Il y a une seule et unique coopérative, là je mets aussi pareil des guillemets, qui rachète la production et sous la coupe aussi de la grande distribution. En fait, il est complètement pieds et poings liés, prisonnier d'un système épouvantable.
2: Oui, tout à fait. Et ce n'est pas sa production. C'est ce qui est dans son poulailler ne lui appartient pas. C'est le groupe Sanders qui reste le propriétaire et qui, lui, se fait les marges et pilote, tire les ficelles. C'est pour ça que nous, on a fait quelques illustrations où on montre un pantin avec Sanders qui tire les ficelles et c'est l'agriculteur qui fait les gestes. Mais en fait, ce n'est pas l'agriculteur, c'est les ficelles du groupe Sanders qui lui disent « fais ceci, fais cela ». C'est le système souhaité par l'agro-industrie et on le voit dans l'évolution des propositions quand on entend parler d'intelligence artificielle qui interviendrait sur les fermes. Là, il y a des systèmes qui sont proposés aux agriculteurs et agricultrices où le pilotage de leur ferme leur est retiré au profit d'une intelligence artificielle qui, elle, dépend d'un groupe industriel. Il devient complètement exécutant d'un système qui est piloté de l'extérieur. Et petit à petit, on voit la possibilité de groupes industriels d'acquérir des terres. Et ça devient encore plus dangereux. C'est-à-dire que les terres pourraient être acquises par des groupes industriels. Et les groupes industriels ne feraient plus appel à des agriculteurs, agricultrices, mais à des ouvriers, ouvrières agricoles.
0: Enfin, c'est une exploitation telle que j'ai presque envie de parler d'esclavage moderne.
2: Oui, c'est ça. Le gros avantage pour l'agro-industrie, c'est qu'ils ne sont pas responsables. Si jamais il y a une faillite, ils ne sont pas responsables. L'investissement, c'est l'agriculteur, l'agricultrice qui a fait l'investissement auprès d'un établissement bancaire. S'il tombe, ça n'a aucune répercussion sur le système agro-industriel qui est derrière et qui l'a piloté.
0: Les agriculteurs et agricultrices, en tout cas exploitants et exploitantes agricoles qui se plient à ce système, parce que tradition familiale, parce que le regard du voisin, parce que le poids de la FNSEA, parce qu'endetté auprès d'une banque, etc. Donc pris pieds et poings liés, même en se pliant à cet esclavage, il y a des gens, plus ils travaillent, moins ils gagnent d'argent. Même en se soumettant, c'est même pas la garantie d'une survie.
2: Non, effectivement. On a vu des dossiers, nous, dans lesquels l'argumentation de l'agrandissement de l'élevage, puisqu'on voit des dossiers à résistance aux fermes-usines, on voit des dossiers qui proposent des agrandissements d'élevage de porcs, agrandissements d'élevage de volailles, etc. On voit qu'il y a une argumentation sur laquelle la proposition, c'est le maintien de l'emploi. Le deal, c'est on agrandit l'élevage et on maintient l'emploi. Si on garde l'élevage tel qu'il est, le revenu baisse. Et pour maintenir le niveau de revenu, on est obligé d'augmenter la production. C'est une fuite en avant, voulue par l'agro-industrie aussi, parce que si moi je ne le fais pas, mon voisin va le faire. Enfin, il y a une mise en concurrence entre agriculteurs et agricultrices par le bas. C'est-à-dire que le revenu baisse, puisque augmenter la production, c'est faire baisser les prix dans le marché, au bénéfice des supermarchés, des systèmes de vente qui, eux, sont bien contents de vendre le plus bas possible. Et ça, ça se fait au détriment des agriculteurs et des agricultrices qui se retrouvent piégés. Alors, dans ces systèmes-là, il y a aussi des questions d'image. Tout un travail qui est fait par les groupes industriels pour valoriser le métier d'agriculteur avec une idée de sacrifice, de mission pour nourrir le monde, que survaloriser les agriculteurs, les agricultrices, ils sont différents parce qu'ils se lèvent de bonne heure et ils ont une mission et ils souffrent, mais c'est normal parce qu'ils ont une mission qu'on leur a confiée et ils doivent être fiers de ça, quoi. Et ce discours-là, il est aliénant en réalité. Il touche à la fois à la fierté, mais en même temps, il produit des souffrances, parce qu'il produit des personnes qui sont en détresse à certains moments, et avec, on en parlait tout à l'heure, des taux de suicide, parce que c'est impossible à tenir. Cette mission, qu'elle soit filiale dans la famille ou par rapport au voisinage, etc., cette masse de travail, de responsabilité, il y a un moment, elle est impossible à tenir. C'est une mise en danger de la vie d'autrui, de la vie des paysans, des paysannes, au travers ce type de discours, quoi.

0: Est-il possible, particulièrement en Bretagne, de faire autrement ? Cultiver autrement, de se lancer en bio, comme on dit, de s'affranchir des dépendances vis-à-vis des machines-outils, des pesticides, de la coopérative, de la grande distribution. Romane, tu as l'intention de te lancer là-dedans ?
1: Oui, absolument. Oui, c'est beaucoup plus compliqué de s'installer, mais ce n'est pas du tout impossible. On a un vrai travail à faire et il y a plein d'organisations qui le font pour recréer des filières locales, recréer des structures d'entraide et des structures collectives. Je pense au CIVAM, je pense à la CIAP qui est une coopérative d'installation à l'agriculture paysanne. Il y a, je pense à Terre de Liens, il y a tout plein de structures qui vont nous permettre de reprendre des terres à l'agro-industrie pour pouvoir installer des paysans et des paysannes qui ont envie de produire de manière différente. Et après, il y a aussi des filières qu'il va falloir remonter avec moins d'intermédiaires, des intermédiaires qui vont vendre de manière plus locale. C'est un combat aujourd'hui de vouloir s'installer, mais la réalité, c'est qu'il y a 50% des agriculteurs qui partent à la retraite dans les 5 ou 6 prochaines années. Donc en fait, il y a un certain nombre de terres qui vont devenir disponibles et il va falloir répondre à l'appel de l'atelier paysan qui dit qu'il faut installer 1 million de paysans et de paysannes. Reprendre la terre au sens très physique et matériel du sol. Il va falloir réfléchir à des nouveaux systèmes de production alimentaire, beaucoup plus démocratiques, beaucoup plus sociaux. Je pense à la sécurité sociale de l'alimentation. On a le droit d'avoir une alimentation saine. Tous les gens précaires qui ont recours à l'aide alimentaire et qui mangent des produits, c'est souvent des produits de merde chimique que les supermarchés jettent. En fait, c'est pas possible. On peut pas décider collectivement de nourrir des gens précaires avec les détritus de ce qu'on consomme pas. L'alimentation, c'est un droit. Il doit être accessible à tous et à toutes. Et donc, la sécurité sociale de l'alimentation, l'idée, c'est que ça fonctionne un peu comme la sécurité sociale en niveau de la santé. Un chèque tous les mois de 150 € de manière universelle pour bénéficier, pour pouvoir les consommer des produits qu'on aura démocratiquement décidé de vouloir consommer avec cet argent-là. Et donc l'idée, c'est de créer des caisses de sécurité sociale de l'alimentation, éventuellement d'avoir des producteurs et des productrices qui dépendent de ces caisses et qui produisent pour un territoire. Et de nouveau, c'est recréer des liens sociaux sur un territoire, recréer des liens entre les habitants, les habitantes et les gens qui produisent. L'idée de renourrir le territoire, de répondre aux besoins de son territoire et donc de se réancrer vraiment dans un système de production alimentaire qui est socialisé, qui est territorialisé, qui est démocratique. Et donc s'installer va être un combat. Reprendre la terre à la grande industrie va aussi être un combat. Complètement compatible avec notre lutte contre l'agro-industrie et contre l'agro-business. Aujourd'hui, il y a des projets de ferme-usine qui arrivent constamment sur nos territoires et avec la loi du plomb encore plus. Et donc nous, on a décidé de lutter contre ça, mais on a décidé aussi de lutter pour la paysannerie et pour l'installation et la facilitation de l'installation de paysans et de paysannes. Et on est beaucoup à vouloir s'installer et à être en formation pour le faire.

0: ferme.
1: Alors on a beaucoup parlé d'un prétendu syndicat agricole majoritaire qui est la FNSEA. Tu as mentionné aussi à l'instant un autre syndicat qui s'appelle la Coordination Rurale, syndicat agricole qui ne cache pas son affiliation au Front National. Et puis il y a aussi cet autre syndicat qui me semble très intelligent et qui est très vertueux, qui est la Confédération Paysanne. Vous en êtes proche ?
2: Oui, absolument. Il y a des membres de la Confédération Paysanne qui font partie de Bretagne contre les fermes usines. À chaque fois qu'on fait des choses avec RAFU, on est en contact avec eux, on défend. Alors chacun dans son arène, puisque ils sont vraiment sur la défense des droits des travailleurs et des travailleuses, et que nous, on est plutôt là sur la lutte contre les fermes usines. Mais en fait, on milite dans un même écosystème, on va dans le même sens. Donc on travaille main dans la main avec elles et avec eux.

0: petites fermes, quand des paysannes et des paysans de la Confédération paysanne chantent combats, pratiques vertueuses et idéaux, avant de retrouver Romane et François de Résistance aux fermes-usines, collectif qui ne se contente pas de dénoncer des catastrophes engendrées par l'agro-industrie, le RAFU propose aussi des modèles d'agriculture vertueuse et des actions.
1: On propose un autre système de production alimentaire. On va bientôt porter plainte contre l'État qui nuit à la santé des populations alors qu'il a un rôle de protection de la population. Donc on propose un autre système, mais cette phase de proposition par un autre système, elle passe par une phase de dire stop au système actuel. Et on prône des nouveaux modèles et on essaye de libérer des terres en faisant en sorte que les fermes-usines ne se font pas. Donc en fait, on est dans la proposition d'un autre système alimentaire et on n'est pas tout seul à le faire. La coalition nationale des résistances aux fermes-usines, aujourd'hui, elle travaille aussi avec une coalition européenne de collectifs qui luttent contre des fermes-usines partout en Europe. Donc on n'est pas juste une petite voix isolée. Partout en Europe, il y a des riverains et des riveraines de territoires ruraux qui décident qu'ils ne veulent plus vivre dans un environnement qui est malsain pour leur santé et malsain pour les agriculteurs et malsain pour le bien-être animal. Aujourd'hui, ce système-là, vraiment collectivement, partout en Europe et je pense aussi partout dans le monde, nous n'en voulons plus. Et donc, on s'y oppose pour proposer autre chose.
0: Plainte contre l'État, pour quel motif ? Empoisonnement de la population ?
2: L'idée d'un recours contre l'État pour carence fautive, hein, j'utilise les termes adéquats, c'est effectivement une plainte contre l'État qui ne fait pas son travail de protection des populations, qui ne fait pas son travail, entre autres, de planification de l'élevage industriel, par exemple, des installations industrielles d'élevage. Ce travail de planification, il n'a pas été fait depuis des décennies, ce qui produit des concentrations assez importantes dans certaines régions et des répercussions sur l'environnement, sur l'aspect social. L'État n'a pas respecté ses propres lois. Il a fait en sorte d'ignorer les effets cumulés. Et les effets cumulés, ils sont là aujourd'hui en Bretagne. On parlait des algues vertes et c'est parmi une des répercussions les plus visibles. Aujourd'hui, quand on est en littoral breton, on voit ces algues vertes, c'est une répercussion très visible. Il y en a bien d'autres, des répercussions qui ne sont pas aussi visibles, de la concentration des élevages industriels et de la concentration en nitrate des masses d'eau.
0: C'est-à-dire, je peux en témoigner, hein, je suis allé en baie de Saint-Brieuc et je suis promené autour de l'estuaire de cette rivière, le Gouessant, et il y a cette couleur complètement surréaliste, vert phosphorescent, pâle, qui recouvre tous les rochers. Et tout autour, il y a une zone où il est interdit de pénétrer par moment, avec un panneau tous les 2 mètres, et sur chaque panneau, un danger, ne franchissez pas cette zone, danger de mort. Ouais. Donc à cause des émanations toxiques, des algues vertes qui empoisonnent.
2: Voilà. Gènes sulfurés qui en émanent. Ça, c'est la partie visible, je dirais. Mais il y a bien d'autres parties qui ne sont pas visible pour être assez proche de ce sujet-là. Par exemple, les plans d'eau en Bretagne intérieure, les plans d'eau douce, les lacs, les étangs, etc., sont victimes également d'un apport d'excès de nutriments. Ce qui nourrit les algues vertes, c'est l'azote et le phosphore qui viennent directement des épandages d'excréments des élevages industriels. La preuve a

0: qualifiées par l'ARS dépend de critères chimiques qui sont analysés, qui ne comprennent pas les cyanobactéries. Donc on a à la fois les cyanobactéries qui conduisent à des arrêtés municipaux d'interdiction de baignade d'activité nautique, et de l'autre côté, l'ARS qui qualifie avec un joli panneau « eau de qualité excellente ». Il y a un moment où on va se retrouver les algues vertes. On a fait le boulot et maintenant, ça y est, l'État, l'ARS arrive à mettre des choses en place. Sur les plans d'eau intérieurs, ce n'est pas encore le cas, mais on y travaille pour que les excès de nutriments qui arrivent sur ces plans d'eau aussi, qu'on prenne conscience qu'il y a des répercussions très directes sur la qualité de l'eau.
1: Roman mentionnait aussi tout à l'heure des staphylocoques dorés.
0: Oui, voilà, c'est ça. Mais en parlant de l'eau, je dirais que la partie peut-être la moins visible aujourd'hui, c'est la question de la ressource en eau pour les années qui viennent. Puisqu'on a une évolution du climat, que ce soit en Bretagne ou ailleurs en France, avec globalement des perspectives où les précipitations vont donner à peu près la même quantité d'eau qui tombe sur les différents territoires. Mais par contre avec une évaporation, une évapotranspiration beaucoup plus forte. Ce qui réduit en réalité la ressource en eau pour les 20 ans qui viennent, les 20-25 ans qui viennent. La ressource en eau va diminuer et en même temps, la demande en consommation, vu les températures qui vont augmenter, va être supérieure. Donc on va avoir un croisement de courbes dans les 25 ans qui viennent, un croisement de courbes qui fait que la disponibilité de la ressource diminuant et la demande augmentant, on va avoir des situations de crise assez énormes dans les différents territoires en France si on continue avec le modèle tel qu'il est, le modèle agro-industriel, entre autres, de production agricole dominant. C'est France Stratégie qui a élaboré une étude sur ces sujets-là, en confrontant, c'est tout récent, c'est du mois de juin 2025, en confrontant les consommations par bassin versant à la ressource disponible dans les 25 ans qui viennent. Ils ont modélisé trois scénarios. Un scénario de « on continue le fonctionnement actuel » et là, France Stratégie dit clairement « on va dans le rouge pour l'ensemble des bassins versants en France métropolitaine ». On a un scénario « application des politiques publiques actuelles » et là aussi, on va dans le rouge parce qu'on sait que les politiques publiques vont favoriser, on le voit, hein, les méga-bassines, etc. Enfin, et donc, on voit que la continuation des politiques publiques ne résout pas la question. Et France Stratégie, c'est le haut commissariat à la stratégie et au plan qui le signe, ce document, dit, dans les 25 ans, si on continue avec l'application des politiques publiques actuelles, on va dans le rouge pour l'ensemble des bassins versants en France. C'est un petit peu mieux que le scénario tendanciel, mais c'est encore pas du tout la bonne direction. Et France Stratégie travaille sur un modèle de rupture. C'est la première fois qu'on entend le mot rupture de la part d'un établissement dépendant du gouvernement, France Stratégie. Et dans le scénario rupture, il préconise une baisse de la consommation de viande, de ne pas recréer des méga-bassines supplémentaires, de diminuer la part du nucléaire qui, lui, fait des surconsommations d'eau par nécessité de refroidissement des réacteurs. Voilà, il fait tout un schéma de société qui, lui, peut tenir à l'équation intenable jusqu'à présent de la ressource en eau entre le besoin et la disponibilité de la ressource en eau en France dans les 25 ans qui viennent. Donc on a en fait un appui, un allié quelque part, qui nous rejoint, c'est France Stratégie, le haut commissariat de la stratégie et du plan, qui dit la même chose que ce qu'on dit depuis des années.
1: Qui est une organisation étatique.
0: Auprès du Premier ministre, quand même. Assez hallucinant de voir ces documents-là, ces études avec toutes les méthodologies expliquées, vraiment quelque chose de très approfondi comme étude, qui conclut que, le système agro-industriel, entre autres, va dans le mur. Et c'est ce qu'on dit depuis des années, c'est qu'on est dans une impasse. Et que cette impasse, on va taper dedans, taper dans le mur, parce que c'est pas tenable. Donc on va vers une crise forte dans la continuité des politiques publiques aujourd'hui. Donc la loi du plomb, elle va dans ce sens-là, elle accélère les possibilités d'installation d'élevage

0: en remontant les seuils, en invisibilisant pour la population ce qui se fait, en empêchant la population de se saisir des décisions sur le territoire où les populations habitent. La loi Duplomb le fait et malheureusement, le Conseil constitutionnel n'a pas sanctionné cet aspect-là.
1: Au moment où on se parle, on est donc le vendredi 8 août 2025 et hier à 18h, effectivement, le Conseil constitutionnel a rendu son délibéré sur la loi Duplomb et c'était un peu ce qu'on craignait, hein, c'est-à-dire, ok, 2 millions de signatures sur une pétition, probablement pas signée que par des éco-terroristes, mais par des citoyens, des citoyennes qui ont bien compris en fait que l'acétamipride, c'est pas bon pour la santé et qui n'avaient pas envie de se retrouver avec de la maladie dans leur assiette. Le pouvoir à lâcher sur l'acétamipride, donc ce néonicotinoïde tueur d'abeilles, parce qu'on a bien compris que ça avait alerté les consommatrices. Mais du coup, on concerne les fermes-usines, les méga-bassines, le contrôle de l'Office national de la biodiversité, la mise sous tutelle d'instances scientifiques par le pouvoir politique. Voilà, on vous fait sauter l'acétamipride et regarde tout le reste.
0: On a aussi, dans ce que tu as cité, le fait que les populations n'ont plus accès de la même façon au débat public. Le débat public, normalement, il doit avoir lieu. Les décisions d'aménagement du territoire doivent normalement appartenir à l'ensemble de la population. Et aujourd'hui, les pouvoirs de décision de la population lui sont retirés au fur et à mesure. Ce que dit la loi Duplomb sur les enquêtes publiques, c'est que antérieurement à la loi Duplomb, il y avait une réunion publique au début de l'enquête publique et une réunion publique à la fin de l'enquête publique, ce qui permettait des débats, au moins un échange entre la population, le porteur de projet, le commissaire, la commissaire enquêtrice, etc. Aujourd'hui, l'initiative d'une réunion publique, elle appartient au porteur de projet. Évidemment, lui, il va avoir son intérêt. Son intérêt, il est financier. Son intérêt, c'est de faire passer le projet. Donc, il va faire une réunion publique. Si ça l'intéresse, si ça va dans son sens, il fera la réunion publique. Si ça ne va pas dans son sens, s'il sent le vent tourner, il se dit, bah, moi, je ne veux pas faire de réunion publique. Tant pis, salut. Je continue mon projet, quoi. Donc, on enlève petit à petit des possibilités d'intervenir sur les choix qui concernent l'ensemble de la population. Les délais de recours, ils étaient de 4 mois. On nous les diminue à 2 mois pour accélérer l'installation des fermes-usines, des élevages, etc. Ces délais de recours, ils se retrouvent très courts. Donc, ce qui veut dire qu'on a intérêt à aller très vite. Déjà que le fait de créer une association après l'arrêté d'ouverture d'enquête publique, déjà rend l'association inapte à déposer un recours. C'est-à-dire que vous ignorez tout de ce qu'il y a comme projet autour de chez vous. Un jour, il y a un affichage qui dit « il y a une enquête publique sur un projet ». Vous vous dites « ah, ça ne me plaît pas du tout, on est plusieurs à penser la même chose, on va faire une association ». Ben, en fait, c'est trop tard. C'est-à-dire que vous auriez dû faire l'association avant de savoir qu'il y avait le projet. Ah oui, ah bon, eh ben, bon ben voilà, la loi est faite comme ça. Déjà, on voit les freins qui sont posés à la participation du public aux décisions qui concernent la population. Donc là, la loi Duplomb ne fait que renforcer ces éléments-là, quoi.
2: Du coup, avec Rafu, on va appeler à se mobiliser contre la loi Duplomb. Fin septembre, on va organiser une journée nationale d'action décentralisée partout en France. Si vous avez signé cette pétition contre la loi Duplomb et que vraiment, pour vous, c'est pas du tout OK que cette loi passe, que ce gouvernement continue de nous empoisonner, que ces élevages continuent de s'agrandir, on vous invite à vous mobiliser avec nous. Vous pouvez trouver toutes les infos sur le site Résistance aux fermes-usines, tout ça au pluriel. On fera passer un appel à mobilisation et on vous invite à être actifs et actifs dans les mouvements sociaux de septembre parce que c'est pas possible ce déni démocratique, on n'en peut plus, on court vers notre perte et c'est pas possible.
1: C'est dangereux. Je repense à cette journaliste qui a eu le toupet d'enquêter sur les fermes-usines et qui s'est retrouvée avec sa voiture sabotée.
2: Est-ce que c'est dangereux de militer contre les fermes-usines?
3: Ouais.
2: Eh bien, militer contre les fermes-usines, c'est aller en manif et avoir des tracteurs avec écrit « un bon écolo est un écolo mort ». Enfin, je pense à l'Office français de la biodiversité qui s'est pris des bombes et qui s'est fait détruire ses locaux par la coordination rurale. En fait, c'est pas militer contre la ferme-usine qui est dangereux aujourd'hui, c'est militer et agir pour le bien commun qui devient dangereux parce qu'en face de nous, il y a des gens qui défendent du profit et qui n'ont aucune limite et qui fonctionnent comme une mafia. Donc oui, c'est dangereux. Des fois, ça fait peur. en fait, de vouloir défendre ce bien commun. Mais je pense que on est vraiment attaché à la production d'un monde démocratique, social, alimentaire, correct, où en fait les gens sont justement rémunérés. Un monde anticapitaliste, antipatriarcal, alors c'est peut-être des mots assez forts, mais c'est quand même ça la logique pour nous. Et se rattacher à ces valeurs-là et à cette éthique-là et le faire collectivement, ça permet d'affronter ces peurs-là et de se dire que de toute façon, on n'a rien à se reprocher parce qu'on se bat pour un monde meilleur. On se bat pour un monde qui n'empoisonne pas les populations pour faire de l'argent. On se bat pour un monde où les gens ils peuvent vivre de leur travail, où les agriculteurs ne se suicident pas parce que les conditions de travail sont aussi terribles. Et pour moi, ça, c'est vraiment juste la base. On se bat pour pouvoir adapter l'agriculture au réchauffement climatique. L'été dernier, il y a eu 40% des moissons de blé qui ont été détruites par la pluie à cause du réchauffement climatique. Il y a des troupeaux qui sont morts à cause d'insectes liés au réchauffement climatique. Je pense là à la fièvre catarrhale ovine, par exemple. Ça a des réelles conséquences sur la vie des agriculteurs. Et donc, nous, notre combat, il est juste, il est sain, il est éthique et il est positif. Donc oui, des fois, on doit s'engager dans des rapports de force parce qu'en face de nous, le pouvoir, il est énorme. Mais on n'a pas tort et on est mû par des valeurs de bien commun. Et donc, on affronte la peur collectivement. On est un camp fort, ensemble, uni. Et on est fort. Et radicaux. Et déter.
3: Viens les goûter. Roi d'Espagne, légumes bio. Bien sûr, c'est du quartier. Bien sûr. L'oseille, on calcule.

0: Tu disais en début d'émission que tu envisageais de t'installer en tant que paysanne. As-tu une idée de à quoi pourrait ressembler ton activité ?
1: Moi, la ferme que j'envisage de créer avec mes partenaires, c'est une ferme en collectif qui produit de la viande, du fromage, des légumineuses, des céréales, qui est un système de prix de soutien et de prix solidaire pour que ces produits-là soient accessibles à tous et à toutes. Une ferme ancrée sur son territoire, un lieu social, d'accueil, d'activités culturelles. Ça va s'appeler la commune ferme, parce que c'est une ferme en commun et c'est une ferme pour tous et pour toutes. Et c'est aussi une ferme où on va se laisser du temps pour continuer à militer contre ce système de l'agro-business et de la mafia agro-industrielle. Moi, je ne peux pas vivre dans un monde où je laisse les politiques nous empoisonner.
0: Pour continuer à s'informer, RAFU, Résistance aux Fermes Usines, vous avez un site internet ?
1: On a un site internet, on peut s'inscrire sur une liste de diffusion de mails avec des nouvelles régulières. S'il y a des gens qui voient un projet de ferme usine se créer à côté de chez eux, qu'ils n'hésitent pas à nous contacter. Notre coalition, elle est aussi là pour faire de l'entraide entre collectifs, pour se partager des compétences, des expériences. Et on est là pour accompagner tout ça. Et ensemble, on va y arriver. Aujourd'hui, le monde, il a radicalement changé par rapport aux années 50 où il fallait nourrir le monde et où ça a mené à toute cette surconcentration d'élevage et c'est pour ça qu'il y a toutes ces conséquences néfastes. Aujourd'hui, on est dans une nouvelle ère où il faut prendre en compte les limites planétaires, prendre en compte le revenu des agriculteurs et ensemble, on construit ce monde-là, un monde qui articule des conditions décentes de travail pour les agriculteurs et les agricultrices et le respect des limites planétaires parce que juste, on n'a pas le choix de faire autrement.
2: Ce que je pourrais rajouter comme élément de conclusion, c'est l'aspect de la joie. C'est-à-dire que notre lutte, que ce soit Résistance aux fermes usines ou Bretagne contre les fermes usines, dans nos différents mouvements, on a un élan positif, un élan de solidarité, de lien humain qui est très fort, qui nous soude et qui nous donne l'envie d'avancer ensemble avec une volonté aussi de le faire dans quelque chose de positif, même si cette situation, on la connaît dramatique, tragique sur certains côtés, on ne veut pas se laisser enfermer dans des postures d'opposants, de défaitistes, de ceux qui ont perdu la bataille. Non, nous, on est au contraire orientés vers quelque chose de positif et on sait qu'on va gagner à terme. On ne sait pas par où on va passer, mais on fait appel à la fois à ce qu'on appelle la joie militante et à l'imagination, parce qu'on sera toujours là où on ne nous attend pas et on va bousculer le système, ça c'est sûr.
0: Ça se trouve même des fois, vous faites la fête.
2: Mais oui, bien sûr, et on fait... Ah ben oui, je ne l'ai pas dit, mais ça fait partie, bien sûr, on fait la fête.
0: Merci à vous pour ce moment passé avec vous et à bientôt.
1: À bientôt.
2: À bientôt, à bientôt.
0: Et voilà les amis, n'hésitez pas à aller faire un tour sur le site de RAFU, Résistance aux Fermes Usines. Cette conversation a été enregistrée en août 2025 au génial festival Les Résistantes, qu'on remercie. Vous pouvez télécharger cette émission et plein d'autres sur notre site polemixetlavoixoff.com avant qu'on se retrouve très bientôt sur votre radio encore libre, préférée, mais pour combien de temps ? Ce n'est qu'un combat, continuons le début, salut.

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1: Bonjour et bienvenue, 10h TU, midi ici à Paris, le journal sur RFI.
2: Gilles Moreau.
1: La Chine tend la main à son voisin népalais. Elle propose de l'aider dans les opérations de secours lancées après la catastrophe qui a frappé les deux pays. Une immense avalanche de boue à leurs frontières. Ces opérations sont perturbées par la formation d'une retenue d'eau qui a commencé à déborder. En Norvège, drapeaux en berne et cloches en action à l'annonce de la mort du roi Harald qui aura incarné une Norvège ouverte et tolérante. Décédé à 89 ans, c'est son fils Aaron qui monte sur le trône. Ratko Mladic, l'ancien boucher des Balkans, aura droit à des obsèques nationales dans son pays, la Serbie. Dans ce journal également, la fin de la visite à Mayotte de Sébastien Lecornu. Devant la lenteur des travaux pris depuis le passage d'un cyclone, le Premier ministre a préconisé une nouvelle méthode. Près de 500 morts, au moins 1400 disparus. Au Népal et au Tibet, les bilans des crues dévastatrices ne cessent de grimper, comme c'était à craindre compte tenu du grand nombre de disparus. 48 heures après, les secours sont à pied d'œuvre dans des régions difficilement accessibles et alors que les routes ont été rendues impraticables. Au Népal, les proches des disparus perdent peu à peu l'espoir de recevoir des nouvelles. Nicolas Roca.
3: Nous ne parvenons pas à joindre notre père, souffle Shamskia à Dikari. Depuis mercredi, 8h30 du matin, la jeune femme de 19 ans et ses proches vivent dans l'angoisse. C'était la dernière fois que la carte SIM de son père, Govinda, était active.
4: Les collègues de mon père disent qu'il était précisément à la frontière entre la Chine et le Népal, là où les inondations ont débuté.
3: Ce chauffeur pour les douanes népalaises de 48 ans se trouvait à Rasuwagadi, au poste frontière entre les deux pays. Des images de caméras de surveillance côté chinois montrent la violence inouïe du déferlement d'eau et de boue de mercredi matin. Alors que des personnes commencent à prendre la fuite en quelques secondes, des vagues de dizaines de mètres de haut engloutissent des immeubles de plusieurs étages.
4: On ne sait pas s'il est encore quelque part perdu. Il n'y a pas de réseau, on ne peut pas l'appeler. Pour l'instant, il continue de secourir des gens et poursuivre les recherches. On ne sait pas où il est. Lui et 15 autres agents de ce bureau des douanes sont toujours portés disparus, donc on ne sait pas à quoi s'attendre.
3: Shamikshia continue de consulter nerveusement.

0: Heureusement, les réseaux sociaux, tandis qu'un de ses cousins à Katmandou espère retrouver son père parmi les survivants que les hélicoptères rapatrient à la capitale.
1: Les opérations de secours à la frontière sino-népalaise se heurtent à la menace d'une vaste retenue d'eau située juste en surplomb. La Chine a décidé de suspendre ses opérations au cœur de la zone sinistrée. Elle l'explique par le risque élevé de rupture de ce lac, formé à la suite de l'énorme mer de boue qui a déferlé des deux côtés de la frontière, un lac qui a commencé à déborder. 28 février, 28 août, il y a tout juste 6 mois, l'Iran était attaqué par Israël et les États-Unis. Le guide suprême Ali Khamenei a été tué dans une frappe dès les premières minutes de la guerre et avec lui de nombreux autres hauts responsables iraniens. Très vite, le conflit s'est étendu aux pays du Golfe puis au Liban. 6 mois après, la situation n'est plus celle d'un conflit au quotidien, mais la région vit dans une grande instabilité et le reste du monde également suspendu aux conséquences du blocage du détroit d'Ormuz. Iran, États-Unis, Israël, quel bilan pour ces 3 belligérants, Nicolas Falaise?
2: Le récit victorieux de l'Iran s'affiche en fresque géante sur les façades de Téhéran. On y voit un Donald Trump ridiculisé, pris au piège d'un détroit d'Ormuz paralysé. La République islamique se vante d'avoir résisté aux puissantes armées des États-Unis et d'Israël. Reste que l'Iran s'enfonce chaque jour un peu plus dans un désastre économique qui avait débuté bien avant la guerre. La population en souffre et c'est probablement là que se situe le péril pour le régime qui plus que jamais réprime toute forme de critique. C'est sur un effondrement économique de l'Iran que mise désormais l'administration Trump, dont l'échec militaire et stratégique a des conséquences sur l'économie mondiale, y compris sur le prix de l'essence à la pompe pour les électeurs américains. L'aventure iranienne a aussi jeté un froid entre le président américain et le premier ministre israélien Benjamin Netanyahou. Ce dernier a obtenu en février de Donald Trump le soutien militaire qu'il demandait depuis longtemps à Washington, mais sans parvenir au changement de régime à Téhéran, et les bombes n'ont pas résolu la question du programme nucléaire de l'Iran.
1: Nicolas Falaise. Le roi de Norvège est mort, le roi Harald V avait 89 ans. L'état de santé du doyen des monarques en Europe s'était beaucoup dégradé ces derniers jours. Il était hospitalisé à Oslo pour une grave maladie du sang. Monté sur le trône en 1991 à la mort du roi Olav, son père, Harald, aura incarné Norvège ouverte et tolérante. C'est son fils Aaron, 53 ans, qui lui succède sur le trône. À l'annonce de la nouvelle, les drapeaux ont été mis en berne et à midi, toutes les cloches des églises ont sonné. Les réactions, hommages et condoléances venues du monde entier ont été très nombreux ce matin, parmi d'autres les rois du Danemark, de Suède et d'Angleterre et les présidents français et israéliens. Ratko Mladic, l'ancien boucher des Balkans, aura droit à des obsèques nationales dans son pays, la Serbie. Le ministre de la Justice l'a annoncé ce matin à Belgrade. Il aura des obsèques avec les honneurs militaires et d'État auxquels il a droit, a-t-il expliqué. Ratko Mladic est mort hier à La Haye où il purgeait une peine de prison à vie pour génocide, crimes de guerre et crimes contre l'humanité. Également dans l'actualité, la fin de la visite à Mayotte du Premier ministre français Sébastien Lecornu. Visite express de 2 jours dans l'archipel de l'océan Indien. Près de 2 ans après le passage du cyclone Chido, le chef du gouvernement a constaté les retards pris par la reconstruction et appelé à un changement de méthode. Sur place, Lola Fourmi.
3: 200 opérations concrètes auraient été menées à Mayotte depuis le passage du cyclone. Voirie, école, éclairage, mais c'est trop peu, selon le Premier ministre, qui assure que le problème n'est pas la disponibilité des crédits.
4: Qu'on va essayer de faire. Et à la rigueur, c'est peut-être ce qu'on a raté. Ça veut dire 4 milliards, un plan pour Mayotte, en fait, c'est trop général. La réalité, c'est qu'il y a 17 communes, il faut pratiquement 17 petits plans. Donc ça, c'est une vraie inflexion dans le changement de gouvernance, qui est de dire, au fond, on ne va certainement pas faire n'importe quoi, on va au contraire se mettre aux côtés des élus locaux, à leur service. Et ça veut dire aussi que peut-être à la fin, on aura 17 situations assez différentes.
3: Autre priorité, l'eau. Aujourd'hui, certains Mahorais n'y ont accès que 2 jours par semaine. Outre les grands chantiers comme l'usine de dessalement d'Ironie Bay, la ministre de la Transition écologique annonce de nouvelles dispositions. Monique Barbu.
5: Il s'agit d'aider 13 000 foyers à avoir de l'eau potable mise en place par des cuves que nous allons installer à partir du 1er janvier. Et là, c'est un programme de 8 millions d'euros qu'on va déployer tout de suite.
3: Après 3 heures de réunion, les élus locaux sont sortis plutôt satisfaits des échanges. La population, tenue à l'écart de cette visite, attend comme toujours de voir les annonces se transformer en actes. Lola Fourmi, Mayotte. RFI.
1: En Ukraine, les autorités de Kherson, grande ville du sud, ont appelé les habitants à évacuer face au danger des frappes russes qui s'intensifient et risquent de laisser Kherson sans électricité. Leur appel s'adresse en particulier aux familles avec enfants et aux personnes âgées. Il a été lancé alors que l'Ukraine manque de munitions pour faire face aux bombardements russes, de plus en plus fréquents sur tout le territoire. La guerre Russie-Ukraine et sa possible extension en Europe perturbent les marchés agricoles, en particulier ceux du maïs et du blé. À la bourse de Chicago, les cours du blé ont atteint leur plus haut niveau depuis 3 ans. Une bonne nouvelle pour les agriculteurs européens dont les récoltes ont souffert des canicules à répétition, mais ça ne sera pas suffisant. Explication de Marie-Pierre Olfan.
6: La hausse des prix mondiaux des céréales pourrait être sur le papier une bonne nouvelle pour les agriculteurs français et européens, mais elle est encore toute relative, explique Maxence de Villers, chargé de la recherche agricole au sein du cabinet Argus Média.
7: Pour le moment, la hausse des prix qu'on a observée à l'heure actuelle, on va dire qu'elle compense simplement les pertes de rendement et les rendements très décevants qu'on a connus cette année. Ça, c'est pour le blé. En ce qui concerne le maïs, les pertes de rendement sont tellement importantes que la hausse des prix du maïs, pour l'instant, ne compense pas d'un point de vue financier, ne retrouve pas l'équilibre, on va dire, pour les agriculteurs.
6: L'autre défi pour la production française, c'est de trouver des acheteurs. Beaucoup de pays importateurs ont eu une très bonne récolte et seront moins présents, donc sur le marché. C'est le cas du Maroc, qui avait acheté l'année dernière 3,5 millions de tonnes de blé français.
7: Pour cette année, le Maroc connaît une récolte record, donc des besoins d'import qui sont plutôt limités en tout début de campagne. En revanche, on sait que le Maroc va revenir aux importations probablement dès la mi-septembre, ce qui pourrait effectivement soutenir les exportations françaises et soutenir les débouchés.
6: Un débouché tout trouvé pour le blé français se trouvera aussi tout simplement en Europe. En raison de la récolte dramatique de maïs, le blé va devoir jouer les substituts dans l'alimentation animale.
1: C'était Marie-Pierre Olfan. Enfin, une soirée d'athlétisme complètement folle hier soir. 2 records du monde sont tombés au meeting de Zurich en Suisse. Alison Dos Santos a été le premier à allumer la mèche. Le Brésilien s'est envolé sur 400 mètres haies. 40 minutes après, c'est l'Américaine Russell qui a enflammé le stade sur 100 mètres haies. Et puis pour la première fois en saut à la perche, 2 athlètes ont franchi la barre des 6 mètres 20. Le Grec Karalis a poussé Armand Duplantis dans ses retranchements. Mais c'est bien le Suédois qui a eu le dernier mot avec un saut à 6 mètres 25. Voilà, c'est la fin du journal. Il est midi, bientôt 10 minutes, 2 heures de moins en temps universel. À tout à l'heure, 13 heures pour un nouveau journal.

0: Ce morceau s'appelle Vivre libre ou mourir. On vous l'entend jusqu'au bout là.
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5: C'est ici qu'a été retrouvé jeudi soir le corps d'un homme de 50 ans, envasé jusqu'à la taille.
6: Septembre 2016, France 3 Bretagne.
5: Commune d'Ilion, là où le Crémur, ce petit ruisseau se jette dans le Gouessant, non loin du pont Roland. Site qu'Yves-Marie Lelay, le coprésident de Halte aux Marées Vertes, connaît bien. C'est la même qu'il avait découvert fin juillet 2011, la dépouille d'un des 36 sangliers morts cet été-là sur la zone. Les rapports de l'ANSES et de l'INERIS avaient identifié comme hautement probable le décès des animaux par l'inhalation du gaz très toxique dégagé par les algues vertes en putréfaction, l'hydrogène sulfuré.
7: Cette surconcentration d'élevage, c'est terrible. Ça a des conséquences absolument mortifères sur notre santé.
6: Romane, du collectif RAFU, Résistance aux fermes-usines, Festival Les Résistantes, août 2025.
7: Moi, par exemple, je ne peux plus aller me baigner sur des plages à côté de chez moi parce qu'il y a des algues vertes et qu'il y a des risques de mort. Je ne peux plus aller me baigner dans des lacs à côté de chez moi parce qu'il y a des cyanobactéries. Et donc, pareil, les plages, elles sont fermées. À la baignade, il y a des plages dans le nord de la Bretagne où on retrouve du staphylocoque doré, de la salmonelle. Enfin, ça nous rend extrêmement malades. Au profit de l'agro-business, on va venir nuire complètement à la santé des riverains et des citoyens et des citoyennes de nos territoires, uniquement pour faire du profit.
6: Quand les algues vertes ont tué, le grand public a commencé à percevoir des dangers mortels de l'agro-industrie et des fermes-usines, mais les algues vertes ne sont hélas que l'un des innombrables fléaux générés par l'agriculture industrielle.
8: L'État n'a pas respecté ses propres lois.
6: François, lui aussi membre de RAFU.
8: Il a fait en sorte d'ignorer les effets cumulés. On parlait des algues vertes et c'est une des répercussions les plus visibles. Il y en a bien d'autres, pas aussi visibles, de la concentration des élevages industriels et de la concentration en nitrate des masses d'eau.
6: Et au plus haut sommet de l'État, ça fait déjà bien longtemps qu'on sait que l'actuel modèle agro-industriel nous emmène tous à la mort.
9: Le haut commissariat à la stratégie et au plan dit dans les 25 ans, si on continue avec l'application des politiques publiques actuelles, on va dans le rouge pour l'ensemble des bassins versants. France Stratégie, le haut commissariat de la stratégie et du plan, auprès du Premier ministre, qui conclut que le système agro-industriel, entre autres, va dans le mur, et c'est ce qu'on dit depuis des années, et que cette impasse, on va taper dedans, taper dans le mur, parce que c'est pas tenable.
6: Janvier 2026, des experts de l'ONU déclarent la planète en faillite hydrique. Catastrophe

0: essentiellement dû au saccage de l'eau par l'agro-industrie, l'un des combats de RAFU.
1: On se bat pour un monde qui n'empoisonne pas les populations pour faire de l'argent. On se bat pour un monde où les gens ils peuvent vivre de leur travail, où les agriculteurs ne se suicident pas. On a entendu tout le temps dans les médias ce truc de distinction entre les écolos et les agriculteurs, comme si les normes environnementales, c'était le gros problème. C'est faux. Le gros problème, c'est le fait que les agriculteurs ne peuvent pas vivre décemment de leur travail. Ils ne sont pas correctement rémunérés.
0: Salut les amis, c'est JBD pour Polémique, c'est la voix off.com et pour votre radio encore libre préférée. Août 2025, festival Les Résistantes, rencontre avec le collectif Résistance aux fermes-usines, où l'on va aussi parler de la mortelle maltraitance dont est victime un monde agricole moribond et qui exprime régulièrement ses colères, avec Romane.
1: Bonjour.
0: Bonjour François.
2: Bonjour.
0: RAFU, donc Résistance aux fermes-usines, vous êtes breton et bretonne ?
1: Oui, absolument. Moi, j'habite en Bretagne depuis 5 ans. Je m'y étais installée dans le cadre de mes études. Et ce qui m'a marqué très vite quand je suis arrivée en Centre-Bretagne, c'est que j'allais me promener et je voyais des bâtiments d'élevage et je voyais pas d'animaux partout. Très vite, du coup, je me suis aperçue qu'il y avait cette problématique de l'agro-industrie. Et puis aussi très vite, j'ai rencontré des gens qui s'opposaient à l'extension d'un poulailler à Langoëlan. Du coup, je me suis investie dans cette lutte et c'est comme ça que j'ai mis les pieds dans la lutte contre l'agro-industrie. Et aujourd'hui, je suis en formation moi-même pour devenir paysanne, pour pouvoir faire de la grande culture et de l'élevage en Bretagne. Voilà comment je suis arrivée à la lutte contre l'agro-industrie.
0: Effectivement, on voit des grands bâtiments et pas d'animaux et beaucoup de champs de maïs. François, breton aussi ?
2: Oui, je suis implanté en Centre-Bretagne depuis pas mal de décennies.
0: Paysan ?
2: Non, je ne suis pas paysan. J'ai une formation plutôt bureau d'études, naturaliste, environnemental, cartographie. J'ai bossé en bureau d'études dans les énergies renouvelables et j'ai manié des études d'impact, j'ai vu des enquêtes publiques, j'ai vu des procédures juridiques et des choses comme ça. J'ai vu toute la machine administrative de l'intérieur. Il y a eu un petit choc à un moment, quoi.
3: La mort d'un jogger d'une cinquantaine d'années à Lyon la semaine dernière relance le dossier des algues vertes.
4: Aucune autopsie n'a d'ailleurs été diligentée. Pour les magistrats, ce père de 4 enfants aurait fait un malaise cardiaque en essayant de sauver son chien.
0: Quand les algues vertes ont tué, le grand public a commencé à percevoir des dangers mortels de l'agro-industrie et des fermes-usines. Mais les algues vertes ne sont hélas que l'un des innombrables fléaux générés par l'agriculture industrielle.
2: Cette question-là, elle a ses pics médiatiques, des moments où à la fois la presse et l'opinion publique, à l'occasion d'une compréhension d'un effet assez dramatique, là, la mort d'une personne, hein, d'un jogger sur la plage, à cette occasion-là, il y a eu une prise de conscience qui s'est faite, mais ce sujet de la charge en nitrate, en fait, c'est une des répercussions de l'agro-industrie, le fait d'intensifier l'élevage en Bretagne. Alors on peut donner quelques chiffres en termes d'élevage, quand on parle d'élevage intensif, de fermes-usines. Si on parle des élevages de porcs au niveau national, la Bretagne, les 4 départements bretons, représente 54% des élevages de porcs à eux tout seuls, forte concentration. Pour les volailles, on est un petit peu en dessous des 50%, on est à 43%, quelque chose comme ça. Donc la Bretagne occupe une place très particulière en termes de concentration d'élevage. Alors quand on parle des élevages, on a toute une chaîne en réalité qui est derrière, c'est-à-dire que l'élevage, c'est la partie visible. Je vais dire un mot choquant, la matière animale est présente. Je dis volontairement ce mot-là.
0: Parce qu'on parle aussi de ferme-usine.
2: Ferme-usine et le process des fermes-usines traite la chose de cette façon-là. C'est la matière animale qui rentre, qui sort, qui est ensuite abattu et qui va entrer dans tout un système agroalimentaire industriel.
0: Vous avez d'ailleurs une carte et un document très explicite qui illustre ce que tu viens de dire sur le fait que la Bretagne est particulièrement impactée par cette problématique de l'agro-industrie. Quand on regarde cette carte de France de loin, en fait, on voit que toute la Bretagne est piquetée de rouge, tout en rouge, et après il y a quelques points épars sur le reste du territoire. Bah, alors vous êtes gâté. Hein.
2: Une forte concentration et il y a une grande diversité de ce que sont les fermes-usines. Sur cette carte, on va trouver les élevages, bien sûr, les abattoirs, les usines de pesticides, les usines d'aliments, les ports industriels qui importent du soja, le transport qui se fait de toutes ces matières. Voilà, les usines d'engrais, on a l'ensemble de cette chaîne, de cette infrastructure agro-industrielle présente sur le territoire breton, concentrée au travers de filiales, de groupements, de coopératives qui, elles, se concentrent également. Et au fur et à mesure des années, on a vu aussi cette structuration capitaliste, en fait, de sociétés qui contiennent d'autres sociétés et qui tiennent l'ensemble de la filière. J'oublie pas le système financier, très impliqué dans ce système-là également. On peut parler du Crédit Agricole.
0: Et de ce syndicat, oui, il paraît que c'est un syndicat agricole majoritaire qui est la FNSEA. Et quand on dit autant de pouvoir économique et industriel, ça veut dire aussi du pouvoir politique.
1: Oui, bah absolument. Ces dernières années, dans la construction des politiques publiques agricoles, on a bien vu la coopération exceptionnelle entre ce syndicat majoritaire qu'est la FNSEA, qui est dirigé par Arnaud Rousseau, qui ne représente en rien les agriculteurs et son lien avec le gouvernement. Il rentre dans toutes les instances, et ça se voit à tous les niveaux des instances de l'État, puisque ça va des députés, du ministère de l'Agriculture, jusqu'aux conseils municipaux dans nos petites communes. Donc en fait, il y a une ingérence et une co-gestion par ce syndicat majoritaire, qui n'est finalement pas si représentatif que ça, de toutes les politiques publiques. Et en fait, c'est terrible. Ça a des conséquences absolument mortifères sur notre santé. Cette surconcentration d'élevage, la réalité, c'est que moi, par exemple, je ne peux plus aller me baigner sur des plages à côté de chez moi parce qu'il y a des algues vertes et qu'il y a des risques de mort. Je ne peux plus aller me baigner dans des lacs à côté de chez moi parce qu'il y a des cyanobactéries. Et donc, pareil, les plages, elles sont fermées. À la baignade, il y a des plages dans le nord de la Bretagne où on retrouve du staphylocoque doré, de la salmonelle. Enfin, ça nous rend extrêmement malades. Et la réalité, c'est que au profit de ce syndicat majoritaire et de l'agro-business, on va venir nuire complètement à la santé des riverains et des citoyens et des citoyennes de nos territoires, uniquement peu pour faire du profit.
0: D'ailleurs aussi, il a mentionné la santé des exploitants et exploitantes agricoles qui sont peut-être les premiers et premières impactés par l'usage de produits chimiques très dangereux qui donnent du Parkinson, du cancer.
1: Ah mais absolument, et c'est encore pire que ça. C'est-à-dire qu'au-delà d'autoriser les exploitants et exploitantes agricoles à utiliser des produits qui sont extrêmement néfastes pour leur santé, le gouvernement n'arrête pas de faire des politiques publiques ou de tenir des discours pour lever les contraintes à leur métier, essayer de leur faciliter la vie. Mais en fait, sans prendre jamais à bras-le-corps les problèmes essentiels pour les agriculteurs qui sont le revenu des agriculteurs. Dans les derniers épisodes de colère agricole qu'il y a eu en 2024, on a entendu tout le temps dans les médias ce truc de distinction entre les écolos et les agriculteurs, comme si les normes environnementales, c'était le gros problème. En fait, aujourd'hui, c'est faux. Le gros problème, c'est le fait que les agriculteurs ne peuvent pas vivre correctement et décemment de leur travail. Et ils ne sont pas correctement rémunérés. Et ça pose des questions assez dramatiques parce que l'alimentation, c'est quand même une des bases de notre survie, la base de la société. Et donc ça pose des questions sociales aussi, de qu'est-ce qu'on a envie de manger, comment on a envie de manger, quelles relations on a envie d'entretenir aux personnes qui produisent de l'alimentation pour nous. Quand ces agriculteurs, ils vendent des produits à des coopératives qui ensuite revendent à la grande distribution, la répartition de la valeur dans cette chaîne, elle se fait au détriment de l'agriculteur. Sur les lentilles, par exemple, ils vont être payés 1 200 € la tonne en bio. Et nous, les consommateurs, on va pouvoir acheter jusqu'à 6 7 € le kilo. Donc 6 000, 7 000, toute la marge se fait par la grande distribution et par les coopératives. C'est pour ça aussi qu'on s'attaque au système de l'agro-industrie et aux fermes-usines. C'est qu'on veut remettre le producteur ou la productrice d'alimentation au centre et au cœur de notre société et de notre petit mode de production alimentaire. Yo,

0: Le rap paysan marseillais de la bande organisée, contre l'agro-industrie, contre la malbouffe, des combats aussi menés par le collectif RAFU, résistance aux fermes-usines, on en parle avec deux de ses membres, Roman et François. La France agricole de 2026 va très très mal. Catastrophe écologique, bien sûr, et aussi catastrophe sociale. Sans même parler de la mortelle menace du Mercosur, l'agro-industrie a déjà quasiment tué la paysannerie pour la remplacer par des exploitants agricoles endettés, esclavagisés par des banques, des multinationales, groupes industriels, coopératives, grandes distributions, etc. Quelques chiffres un peu à la louche pour illustrer le désastre. En 2026, il ne reste en France que 380 000 exploitants agricoles, essentiellement des hommes dont plus de la moitié ont 50 ans et dont beaucoup seront bientôt retraités, et qui laissent après eux des terres et des fermes hors de prix que des jeunes ne peuvent pas racheter pour s'installer et prendre la relève. Par contre, ces terres, l'agro-industrie, elle, a amplement les moyens de les acquérir pour en faire de gigantesques fermes-usines. Catastrophe sociale et économique, en 2026, 17% des exploitants agricoles vivent avec moins de 1200 euros par mois sous le seuil de pauvreté. 60% pourraient avoir droit au RSA. Et la pauvreté, voire la misère, touche encore plus les femmes que les hommes. Autre chiffre, 80% des exploitants estiment ne pas tirer de revenus décents de leur travail, ce qui impliquerait que 20% d'exploitants agro-industriels comme par exemple messieurs Duplon ou Rousseau, eux, gagnent très très bien leur vie, Roman.
1: Ils sont pas agriculteurs, ils sont soit politiques, soit ils sont chefs d'entreprise, de multinationales. Ils décident d'avoir une légitimité agricole parce qu'ils possèdent des terres. Mais ces gens-là, ils sont pas agriculteurs, c'est pas eux qui produisent de l'alimentation, donc ils sont pas légitimes à représenter l'intérêt des agriculteurs et des agricultrices. Comment ils peuvent comprendre la réalité du métier ? Moi, dans les exploitations dans lesquelles je travaille en Bretagne, c'est un combat du quotidien, la survie économique. Quand il y a des animaux malades, en fait, on n'a pas forcément l'argent pour payer des médicaments pour nos animaux qu'on voit du coup crever. La réalité, c'est aussi ça, que des gens qui sont installés depuis 5, 6 ans, qui sont dans des modèles vertueux, en fait, aujourd'hui, se posent la question de continuer. Il y en a beaucoup, des agriculteurs installés depuis pas longtemps, qui réfléchissent à la poursuite de leur activité. Et il y en a vraiment beaucoup. Pour moi, le fait qu'il y en ait beaucoup qui aient autant de difficultés, ça montre bien que c'est un problème systémique et politique. Aujourd'hui, si les gros agriculteurs représentants de la FNSEA, etc., ils s'en sortent, c'est aussi parce qu'il y a des subventions publiques massives. L'agriculture, aujourd'hui, elle dépend des subventions publiques. Et du coup, en termes de politique publique, on pourrait choisir ce qu'on veut défendre. Aujourd'hui, on ne défend pas l'agriculture biologique, ou en tout cas engagée dans des pratiques éco-responsables et de revenus. On défend de la production massive en système usine pour exporter à l'autre bout du monde. Est-ce que c'est vraiment ça le modèle agricole qu'on souhaite ?
0: Bon voilà, il y a aussi cet argument. Oui, mais l'autonomie alimentaire, et puis nous nourrissons le monde.
1: C'est encore une fois, c'est un des discours qui nous est tout le temps rabâché. L'élevage français, il n'est pas autonome. C'est faux, cette fausse souveraineté alimentaire. Si on ne peut avoir autant d'élevage au même endroit, c'est parce qu'on importe massivement de l'alimentation de l'autre bout du monde et qu'on exporte massivement des déjections animales, qu'on exporte massivement les produits. Donc en fait, on n'est absolument pas souverain. Ce système-là, il est complètement dépendant des importations de l'autre bout du monde. Et puis c'est pareil avec le Mercosur. Mais si on voulait absolument défendre le droit des agriculteurs et des agricultrices français et françaises, eh ben, on arriverait à produire un modèle d'élevage où on a toutes les ressources en France. Et c'est pour ça que nous, sur les fermes-usines, c'est vraiment le lien au sol de l'exploitation qui est important.
2: François, quand on parle ferme-usine, généralement, on parle effectivement de pollution, de répercussions sur la qualité de l'eau. Quand on a commencé à travailler sur le sujet des fermes-usines, on s'est dit, le sujet, il ne s'arrête pas à la question des pollutions, des répercussions sur l'environnement. Il est beaucoup plus large que ça. On a travaillé sur une définition des fermes-usines. Puisque le mot il n'existe pas officiellement dans le code de l'environnement, on ne le retrouve pas, hein. On retrouve installation industrielle, élevage, etc. Donc on a travaillé sur la définition de ce que sont les fermes-usines et on a défini sur trois axes. Le lien avec le sol, c'est la capacité sur un territoire d'avoir une certaine autonomie de ce qui rentre dans l'exploitation agricole Donc ce lien avec le sol, il est rompu dans le système des fermes-usines, puisqu'on a du soja qui arrive d'Amérique du Sud, des excréments qui sont obligés d'être sortis du territoire de Bretagne, parce qu'on est en hypersaturation de production, de déjection, avec toute cette concentration. À partir du moment où on va refaire le lien avec le sol, on va regagner une réelle cohérence entre les consommations locales, les circuits courts qui peuvent se faire au niveau local, et on va redonner de la marge. Le revenu paysan va rester sur les territoires où il est produit. Aujourd'hui, les grands groupes industriels de l'agroalimentaire, ils captent le revenu paysan. Ils fragilisent les paysans, les paysannes, en captant les revenus qui leur reviennent normalement. Que ce soit le système bancaire, que ce soit les coopératives. Alors c'est très amusant de voir sur les sites internet de ces coopératives, ils proposent des services. Ils sont toujours à proposer des services. Et bon nombre de représentants de ces coopératives arrivent dans les fermes pour proposer un nouveau produit, etc. Et à chaque fois, c'est un nouveau matériel, un nouveau système, etc., qui va théoriquement améliorer la vie de la personne qui travaille sur la ferme. En réalité, ils captent du revenu paysan et ils appauvrissent les paysans au fur et à mesure. Et c'est eux qui se font les plus gros bénéfices. Donc ça, c'est un aspect social.
0: Je reviens sur le mot de service. Ces gens qui se présentent en prestataires de service, en fait, sont juste des VRP de l'industrie, des pesticides, des machines, etc.
2: Oui, tout à fait. Il y a une présentation qui est « on va vous aider, on est là pour vous aider ». Non, on est là pour vous piquer du fric et vous rendre dépendant. Parce que les systèmes qu'ils mettent en place aussi, c'est qu'ils vendent un service où la personne, une fois qu'elle a mordu à l'hameçon, elle va revenir et puis elle va être dépendante de ce service-là, et une fois qu'elle a acheté le matériel, en fait, les pièces détachées, ça passe par le groupe qui a vendu le matériel, etc., forcément, quoi. Ça enlève de l'autonomie aux paysans et aux paysannes qui sont sur les territoires. Alors, ce que ça fait également, c'est que ça enlève des emplois.
0: Ce que j'entends dans votre discours, mais ce qu'on entend ailleurs, les exploitants agricoles ne sont pas l'ennemi, ce ne sont pas les ordures de pollueurs, machin. Ce sont des victimes du système, peut-être même les premières victimes de ce système. Ce n'est pas un truc binaire, les méchants agris et les gentils écolos. À RAFU, résistance aux fermes-usines, comme ailleurs, on n'est pas dans l'agribashing et dans le fait de montrer du doigt les agris comme des assassins et des pollueurs, mais comme des victimes, comme tout le reste de la société.
2: Oui, donc ça, on fait très attention à ce discours-là. Même personnellement, on est en relation avec des paysans, des paysannes. On est impliqué d'une façon ou d'une autre, soit en consommateur, soit en producteur. Effectivement, impliqué et avec une conscience du fait que les paysans, les paysannes sur nos territoires sont précieux pour faire vivre un territoire. Parce que si les communes, dans certains secteurs, avec une population qui a diminué, on se dit « oh là là, il ne se passe plus grand-chose ici, il y a plein de maisons à vendre », c'est une campagne qui vit plus. Avant, il y avait tant de commerce, il y avait tant de choses. C'est aussi des conséquences d'un système agro-industriel qui a vidé les campagnes. Tout à l'heure, je parlais de captation des revenus. En fait, ces revenus-là, ils sont partis ailleurs. Il y avait des circuits commerciaux locaux qui faisaient fonctionner tout un tas de personnes localement sur les territoires. Et ça, l'agro-industrie a su créer d'autres dépendances et à vider les campagnes de ces paysans, de ces paysannes. Et ce qui est frappant, c'est que la politique de la FNSEA, par exemple, c'est le seul syndicat, j'en connais pas d'autres dans d'autres domaines, qui milite et dont les propositions visent à diminuer le nombre de leurs adhérents. Enfin, c'est assez hallucinant de voir que la politique de la FNSEA conduit à réduire le nombre d'agriculteurs et d'agricultrices. À travers ça, on voit la contradiction, toute la contradiction de la politique de la FNSEA qui ne représente pas les volontés des agriculteurs et des agricultrices en France.
0: C'est un objectif qui est clairement affiché. La FNSEA vise à la réduction de la population agricole. Et l'objectif, ce serait quelques grosses fermes-usines qui contrôleraient toutes les terres.
2: Des grands groupes industriels qui contrôleraient l'ensemble des terres. Et avec, même dans le modèle proposé, une ubérisation, je dirais, du métier d'agriculteur, d'agricultrice. Déjà, on le voit dans l'élevage industriel. Je prends l'exemple de l'élevage de volailles. Si vous prenez un élevage sans d'heures, Alors, c'est une des filiales du groupe Avril. Avril, c'est une des propriétés de Rousseau, hein, voilà, qui est le président de la FNSEA. Le système Sanders d'un élevage, il propose de passer un contrat où l'agriculteur n'est plus propriétaire de la volaille qui rentre dans son poulailler. Il n'est plus propriétaire des médicaments, parce qu'ils sont dopés, hein, la volaille est dopée dans ce type de poulailler. Il ne reçoit que des injonctions. Faites ceci, faites cela, le lot de poussins, vous allez le recevoir à telle date. Il ne maîtrise pas ce calendrier-là, ce n'est pas lui qui le maîtrise, c'est le groupe. Il ne maîtrise pas les différents traitements, il ne maîtrise pas la sortie des poulets quand ils sont adultes et qui vont aller à l'abattoir. Ce n'est pas lui qui décide de ces dates-là, c'est le groupe qui le décide à sa place. Donc il a perdu tout le pouvoir de décision, il n'est qu'un exécutant qui a des responsabilités parce qu'il est propriétaire du bâtiment et qui doit rembourser un prêt auprès du Crédit Agricole ou d'autres banques. Il est complètement dépendant d'un calendrier qui n'est pas le sien, d'une qualité des volailles qui rentrent dans son poulailler. Ce n'est pas lui qui a choisi la qualité. Si c'est un lot de poussins en bonne santé ou en mauvaise santé, ce n'est pas lui qui le décide. Et si jamais il proteste contre le groupe avec lequel il a signé un contrat, on va lui mettre un lot de poussins qui n'est pas en bonne santé. Il va avoir de la mortalité, ça sera à lui de gérer. Et en fonction de ce qui va sortir, il va avoir un revenu diminué. Et ça, on l'a vu, c'est un mode de répression de la part du groupe. Si jamais il y a une parole qui ne va pas dans le sens du groupe, qui s'exprime politiquement ou syndicalement et qui ne plaît pas au groupe, le groupe prend des mesures de rétorsion en espacant les lots de fourniture de poussins. Bah, finalement, on n'a pas de poussins pour vous ces mois-ci. Et là, évidemment, il n'a plus de revenus.
0: L'ubérisation du métier d'exploitant agricole.
2: Oui, tout à fait. Il devient un exécutant.
0: Il ne maîtrise pas non plus à qui il vend sa production. Il y a une seule et unique coopérative, là je mets aussi pareil des guillemets, qui rachète la production. Et sous la coupe aussi de la grande distribution, en fait, il est complètement pieds et poings liés, prisonnier d'un système épouvantable.
2: Oui, tout à fait. Et ce n'est pas sa production. C'est ce qui est dans son poulailler ne lui appartient pas. C'est le groupe Sanders qui reste le propriétaire et qui, lui, se fait les marges et pilote, tire les ficelles. Hein. C'est pour ça que nous, on a fait quelques illustrations où on montre un pantin avec Sanders qui tire les ficelles et c'est l'agriculteur qui fait les gestes. Mais en fait, ce n'est pas l'agriculteur, c'est les ficelles du groupe Sanders qui lui disent « fais ceci, fais cela ». C'est le système souhaité par l'agro-industrie et on le voit dans l'évolution des propositions quand on entend parler d'intelligence artificielle qui interviendrait sur les fermes. Hein. Là, il y a des systèmes qui sont proposés aux agriculteurs et agricultrices où le pilotage de leur ferme leur est retiré au profit d'une intelligence artificielle qui, elle, dépend d'un groupe industriel. Il devient complètement exécutant d'un système qui est piloté de l'extérieur. Et petit à petit, on voit la possibilité de groupes industriels d'acquérir des terres. Et ça, ça devient encore plus dangereux. C'est-à-dire que les terres pourraient être acquises par des groupes industriels. Et les groupes industriels ne feraient plus appel à des agriculteurs, agricultrices, mais à des ouvriers, ouvrières agricoles.
0: Enfin, c'est une exploitation telle que j'ai presque envie de parler d'esclavage moderne.
2: Oui, c'est ça. Le gros avantage pour l'agro-industrie, c'est qu'ils ne sont pas responsables. Si jamais il y a une faillite, ils ne sont pas responsables. L'investissement, c'est l'agriculteur, l'agricultrice qui a fait l'investissement auprès d'un établissement bancaire. S'ils tombent, ça n'a aucune répercussion sur le système agro-industriel qui est derrière et qui l'a piloté. Quoi.
0: Les agriculteurs et agricultrices, en tout cas exploitantes agricoles qui se plient à ce système, parce que tradition familiale, parce que le regard du voisin, parce que le poids de la FNSEA, parce qu'endetté auprès d'une banque, etc. Donc pris pieds et poings liés, même en se pliant à cet esclavage, il y a des gens, plus ils travaillent, moins ils gagnent d'argent. Même en se soumettant, c'est même pas la garantie d'une survie.
2: Non, effectivement. On a vu des dossiers, nous, dans lesquels l'argumentation de l'agrandissement de l'élevage, puisqu'on voit des dossiers à résistance aux fermes-usines, on voit des dossiers qui proposent des agrandissements d'élevage de porcs, agrandissements d'élevage de volailles, etc. on voit qu'il y a une argumentation sur laquelle la proposition, c'est le maintien de l'emploi. Le deal, c'est on agrandit l'élevage et on maintient l'emploi. Si on garde l'élevage tel qu'il est, le revenu baisse. Et pour maintenir le niveau de revenu, on est obligé d'augmenter la production. C'est une fuite en avant, voulu par l'agro-industrie aussi, parce que si moi je ne le fais pas, mon voisin va le faire. Enfin, il y a une mise en concurrence entre agriculteurs et agricultrices par le bas. C'est-à-dire que le revenu baisse, puisque augmenter la production, c'est faire baisser les prix dans le marché au bénéfice des supermarchés, des systèmes de vente qui, eux, sont bien contents de vendre le plus bas possible. Et ça, ça se fait au détriment des agriculteurs et des agricultrices qui se retrouvent piégés. Alors, dans ces systèmes-là, il y a aussi des questions d'image. Tout un travail qui est fait par les groupes industriels pour valoriser le métier d'agriculteur avec une idée de sacrifice, de mission pour nourrir le monde, qui est survalorisé. Ah, les agriculteurs, les agricultrices, ils sont différents parce qu'ils se lèvent de bonne heure et ils ont une mission et ils souffrent. Mais c'est normal parce qu'ils ont une mission qu'on leur a confiée et ils doivent être fiers de ça, quoi. Et ce discours-là, il est aliénant en réalité. Il touche à la fois à la fierté, mais en même temps, il produit des souffrances parce qu'il produit des personnes qui sont en détresse à certains moments et avec, on en parlait tout à l'heure, des taux de suicide parce que c'est impossible à tenir. Cette mission, qu'elle soit filiale dans la famille ou par rapport au voisinage, etc., cette masse de travail, de responsabilité, il y a un moment, elle est impossible à tenir. C'est une mise en danger de la vie d'autrui, de la vie des paysans, des paysannes, au travers de ce type de discours, quoi.

0: Est-il possible, particulièrement en Bretagne, de faire autrement, cultiver autrement, de se lancer en bio, comme on dit, de s'affranchir des dépendances vis-à-vis des machines-outils, des pesticides, de la coopérative, de la grande distribution? Romane, tu as l'intention de te lancer là-dedans?
1: Oui, absolument. Oui, c'est beaucoup plus compliqué de s'installer, mais ce n'est pas du tout impossible. On a un vrai travail à faire et il y a plein d'organisations qui le font pour recréer des filières locales, recréer des structures d'entraide et des structures collectives. Je pense au CIVAM, je pense à la CIAP qui est une coopérative d'installation à l'agriculture paysanne. Il y a, je pense à Terre de Liens, il y a tout plein de structures qui vont nous permettre de reprendre des terres à l'agro-industrie pour pouvoir installer des paysans et des paysannes qui ont envie de produire de manière différente. Et après, il y a aussi des filières qu'il va falloir remonter avec moins d'intermédiaires, des intermédiaires qui vont vendre de manière plus locale. C'est un combat aujourd'hui de vouloir s'installer, mais la réalité, c'est qu'il y a 50% des agriculteurs qui partent à la retraite dans les 5 ou 6 prochaines années. Donc en fait, il y a un certain nombre de terres qui vont devenir disponibles et il va falloir répondre à l'appel de l'atelier paysan qui dit qu'il faut installer 1 million de paysans et de paysannes. Reprendre la terre au sens très physique et matériel du sol. Il va falloir réfléchir à des nouveaux systèmes de production alimentaire, beaucoup plus démocratiques, beaucoup plus sociaux. Je pense à la sécurité sociale de l'alimentation. On a le droit d'avoir une alimentation saine. Tous les gens précaires qui ont recours à l'aide alimentaire et qui mangent des produits, c'est souvent des produits de merde chimique que les supermarchés jettent. En fait, c'est pas possible. On peut pas décider collectivement de nourrir des gens précaires avec les détritus de ce qu'on consomme pas. L'alimentation, c'est un droit. Il doit être accessible à tous et à toutes. Et donc, la sécurité sociale de l'alimentation, l'idée, c'est que ça fonctionne un peu comme la sécurité sociale en niveau de la santé. Un chèque tous les mois de 150 € de manière universelle pour bénéficier, pour pouvoir les consommer des produits qu'on aura démocratiquement décidé de vouloir consommer avec cet argent-là. Et donc l'idée, c'est de créer des caisses de sécurité sociale de l'alimentation, éventuellement d'avoir des producteurs et des productrices qui dépendent de ces caisses et qui produisent pour un territoire. Et de nouveau, c'est recréer des liens sociaux sur un territoire, recréer des liens entre les habitants, les habitantes et les gens qui produisent. L'idée de renourrir le territoire, de répondre aux besoins de son territoire et donc se réancrer vraiment dans un système de production alimentaire qui est socialisé, qui est territorialisé, qui est démocratique. Et donc s'installer va être un combat. Reprendre la terre à l'agro-industrie va aussi être un combat. Complètement compatible avec notre lutte contre l'agro-industrie et contre l'agro-business. Aujourd'hui, il y a des projets de ferme-usine qui arrivent constamment sur nos territoires et avec la loi du plomb encore plus. Et donc nous, on a décidé de lutter contre ça, mais on a décidé aussi de lutter pour la paysannerie et pour l'installation et la facilitation de l'installation de paysans et de paysannes. Et on est beaucoup à vouloir s'installer et à être en formation pour le faire.

0: ferme.
1: Alors on a beaucoup parlé d'un prétendu syndicat agricole majoritaire qui est la FNSEA. Tu as mentionné aussi à l'instant un autre syndicat qui s'appelle la Coordination Rurale, syndicat agricole qui ne cache pas son affiliation au Front National. Et puis il y a aussi cet autre syndicat qui me semble très intelligent et qui est très vertueux, qui est la Confédération Paysanne. Vous en êtes proche ?
2: Oui, absolument. Il y a des membres de la Confédération Paysanne qui font partie de Bretagne contre les fermes-usines. À chaque fois qu'on fait des choses avec RAFU, on est en contact avec eux, on défend. Alors chacun dans son arène, puisqu'ils sont vraiment sur la défense des droits des travailleurs et des travailleuses, et que nous, on est plutôt là sur la lutte contre les fermes-usines. Mais en fait, on milite dans un même écosystème, on va dans le même sens. Donc on travaille main dans la main avec elles et avec eux.

0: petite ferme, quand des paysannes et des paysans de la Confédération paysanne chantent combats, pratiques vertueuses et idéaux, avant de retrouver Romane et François de Résistance aux fermes-usines, collectif qui ne se contente pas de dénoncer des catastrophes engendrées par l'agro-industrie, le RAFU propose aussi des modèles d'agriculture vertueuse et des actions.
1: On propose un autre système de production alimentaire. On va bientôt porter plainte contre l'État qui nuit à la santé des populations alors qu'il a un rôle de protection de la population. Donc on propose un autre système, mais cette phase de proposition par un autre système, elle passe par une phase de dire stop au système actuel. Et on prône des nouveaux modèles et on essaye de libérer des terres en faisant en sorte que les fermes-usines ne se font pas. Donc en fait, on est dans la proposition d'un autre système alimentaire et on n'est pas tout seul à le faire. La coalition nationale des résistances aux fermes-usines, aujourd'hui, elle travaille aussi avec une coalition européenne de collectifs qui luttent contre des fermes-usines partout en Europe. Donc on n'est pas juste une petite voix isolée. Partout en Europe, il y a des riverains et des riveraines de territoires ruraux qui décident qu'ils ne veulent plus vivre dans un environnement qui est malsain pour leur santé et malsain pour les agriculteurs et malsain pour le bien-être animal. Aujourd'hui, ce système-là, vraiment collectivement, partout en Europe et je pense aussi partout dans le monde, nous n'en voulons plus. Et donc, on s'y oppose pour proposer autre chose.
0: Plainte contre l'État, pour quel motif ? Empoisonnement de la population ?
2: L'idée d'un recours contre l'État pour carence fautive, hein, j'utilise les termes adéquats, c'est effectivement une plainte contre l'État qui ne fait pas son travail de protection des populations, qui ne fait pas son travail, entre autres, de planification de l'élevage industriel, par exemple, des installations industrielles d'élevage. Ce travail de planification, il n'a pas été fait depuis des décennies, ce qui produit des concentrations assez importantes dans certaines régions et des répercussions sur l'environnement, sur l'aspect social. L'État n'a pas respecté ses propres lois. Il a fait en sorte d'ignorer les effets cumulés. Et les effets cumulés, ils sont là aujourd'hui en Bretagne. On parlait des algues vertes et c'est parmi une des répercussions les plus visibles. Aujourd'hui, quand on est en littoral breton, on voit ces algues vertes, c'est une répercussion très visible. Il y en a bien d'autres, des répercussions qui ne sont pas aussi visibles, de la concentration des élevages industriels et de la concentration en nitrate des masses d'eau.
0: C'est-à-dire, je peux en témoigner, hein, je suis allé en baie de Saint-Brieuc et je suis promené autour de l'estuaire de cette rivière, le Gouessant, et il y a cette couleur complètement surréaliste, vert phosphorescent, pâle, qui recouvre tous les rochers. Et tout autour, il y a une zone où il est interdit de pénétrer par moment, avec un panneau tous les 2 mètres, et sur chaque panneau, un danger, ne franchissez pas cette zone, danger de mort. Ouais. Donc à cause des émanations toxiques des algues vertes qui empoisonnent.
2: Voilà. Gènes sulfurés qui en émanent. Ça, c'est la partie visible, je dirais. Mais il y a bien d'autres parties qui ne sont pas visible pour être assez proche de ce sujet-là. Par exemple, les plans d'eau en Bretagne intérieure, les plans d'eau douce, les lacs, les étangs, etc., sont victimes également d'un apport d'excès de nutriments. Ce qui nourrit les algues vertes, c'est l'azote et le phosphore qui viennent directement des épandages d'excréments des élevages industriels. La preuve a été établie maintenant. Dans les plans d'eau intérieurs, les cours d'eau également, enfin surtout les plans d'eau intérieurs, on a également un problème. Pas les algues vertes, c'est les algues bleues. Les algues bleues, c'est les cyanobactéries, qui sont des cyanotoxines, qui dégagent des cyanotoxiques, qui conduisent à des fermetures d'activités nautiques. C'est-à-dire qu'on n'a plus le droit de faire de la voile sur des plans d'eau, du canoë, de nager encore moins, de la pêche non plus, parce que les poissons ne sont plus bon à la consommation, etc. Et en même temps, on a l'Agence régionale de santé qui garde la classification des plans d'eau comme étant excellente qualité. Ce qui est totalement aberrant parce que l'excellente qualité qualifiée par l'ARS dépend de critères chimiques qui sont analysés, qui ne comprennent pas les cyanobactéries. Donc on a à la fois les cyanobactéries qui conduisent à des arrêtés municipaux d'interdiction de baignade d'activité nautique, et de l'autre côté, l'ARS qui qualifie avec un joli panneau eau de qualité excellente. Il y a un moment où on va se retrouver les algues vertes on a fait le boulot et maintenant, ça y est, l'État, l'ARS arrive à mettre des choses en place. Sur les plans d'eau intérieurs, ce n'est pas encore le cas, mais on y travaille pour que les excès de nutriments qui arrivent sur ces plans d'eau aussi, qu'on prenne conscience qu'il y a des répercussions très directes sur la qualité de l'eau.
0: Romain mentionnait aussi tout à l'heure des staphylocoques dorés.
2: Oui, voilà, c'est ça. Mais en parlant de l'eau, je dirais que la partie peut-être la moins visible aujourd'hui, c'est la question de la ressource en eau pour les années qui viennent. Puisqu'on a une évolution du climat, que ce soit en Bretagne ou ailleurs en France, avec globalement des perspectives où les précipitations vont donner à peu près la même quantité d'eau qui tombe sur les différents territoires, mais par contre avec une évaporation, une évapotranspiration beaucoup plus forte, ce qui réduit en réalité la ressource en eau pour les 20 ans qui viennent, les 20-25 ans qui viennent. La ressource en eau va diminuer et en même temps, la demande en consommation, vu les températures qui vont augmenter, va être supérieure. Donc on va avoir un croisement de courbe dans les 25 ans qui viennent, un croisement de courbe qui fait que la disponibilité de la ressource diminuant et la demande augmentant, on va avoir des situations de crise assez énormes dans les différents territoires en France, si on continue avec le modèle tel qu'il est, le modèle agro-industriel, entre autres, de production agricole dominant. C'est France Stratégie qui a élaboré une étude sur ces sujets-là, en confrontant, c'est tout récent, c'est du mois de juin 2025, en confrontant les consommations par bassin versant à la ressource disponible dans les 25 ans qui viennent. Ils ont modélisé trois scénarios. Un scénario de « on continue le fonctionnement actuel » et là, France Stratégie dit clairement « on va dans le rouge pour l'ensemble des bassins versants en France métropolitaine ». On a un scénario « application des politiques publiques actuelles » et là aussi, on va dans le rouge parce qu'on sait que les politiques publiques vont favoriser, on le voit, hein, les méga-bassines, etc. Enfin, et donc, on voit que la continuation des politiques publiques ne résout pas la question. Et France Stratégie, c'est le haut commissariat à la stratégie et au plan qui le signe, ce document, dit, dans les 25 ans, si on continue avec l'application des politiques publiques actuelles, on va dans le rouge pour l'ensemble des bassins versants en France. C'est un petit peu mieux que le scénario tendanciel, mais c'est encore pas du tout la bonne direction. Et France Stratégie travaille sur un modèle de rupture. C'est la première fois qu'on entend le mot rupture de la part d'un établissement dépendant du gouvernement, France Stratégie. Et dans le scénario rupture, il préconise une baisse de la consommation de viande, de ne pas recréer des méga-bassines supplémentaires, de diminuer la part du nucléaire qui, lui, fait des surconsommations d'eau par nécessité de refroidissement des réacteurs. Voilà, il fait tout un schéma de société qui, lui, peut tenir à l'équation intenable jusqu'à présent de la ressource en eau entre le besoin et la disponibilité de la ressource en eau en France dans les 25 ans qui viennent. Donc on a en fait un appui, un allié quelque part qui nous rejoint, c'est France Stratégie, le haut commissariat de la stratégie et du plan, qui dit la même chose que ce qu'on dit depuis des années.
0: Qui est une organisation étatique.
2: Auprès du Premier ministre, quand même. Assez hallucinant de voir ces documents-là, ces études avec toutes les méthodologies expliquées, vraiment quelque chose de très approfondi comme étude, qui conclut que, le système agro-industriel, entre autres, va dans le mur. Et c'est ce qu'on dit depuis des années, c'est qu'on est dans une impasse. Et que cette impasse, on va taper dedans, taper dans le mur, parce que ce n'est pas tenable. Donc on va vers une crise forte dans la continuité des politiques publiques aujourd'hui. Donc la loi du plomb, elle va dans ce sens-là. Elle accélère les possibilités d'installation d'élevage, en remontant les seuils, en invisibilisant pour la population ce qui se fait, en empêchant la population de se saisir des décisions sur le territoire où les populations habitent. La loi du plomb le fait et malheureusement, le Conseil constitutionnel n'a pas sanctionné cet aspect-là.
0: Au moment où on se parle, on est donc le vendredi 8 août 2025. Et hier à 18h, effectivement, le Conseil constitutionnel a rendu son délibéré sur la loi Duplomb. Et c'était un peu ce qu'on craignait, hein, c'est-à-dire, OK, 2 millions de signatures sur une pétition, probablement pas signée que par des éco-terroristes, mais par des citoyens, des citoyennes qui ont bien compris en fait que l'acétamipride, c'est pas bon pour la santé et qui n'avaient pas envie de se retrouver avec de la maladie dans leur assiette. Le pouvoir a lâché sur l'acétamipride, donc ce néonicotinoïde tueur d'abeilles, parce qu'on a bien compris que ça avait alerté les consommatrices. Mais du coup, on concerne les fermes-usines, les mégabassines, le contrôle de l'Office national de la biodiversité, la mise sous tutelle d'instances scientifiques par le pouvoir politique. Voilà, on vous fait sauter l'acétamipride et regarde tout le reste.
2: On a aussi, dans ce que tu as cité, le fait que les populations n'ont plus accès de la même façon au débat public. Le débat public, normalement, il doit avoir lieu. Les décisions d'aménagement du territoire doivent normalement appartenir à l'ensemble de la population. Et aujourd'hui, les pouvoirs de décision de la population lui sont retirés au fur et à mesure. Ce que dit la loi Duplomb sur les enquêtes publiques, c'est que antérieurement à la loi Duplomb, il y avait une réunion publique au début de l'enquête publique et une réunion publique à la fin de l'enquête publique, ce qui permettait des débats, au moins un échange entre la population, le porteur de projet, le commissaire, la commissaire enquêtrice, etc. Aujourd'hui, l'initiative d'une réunion publique, elle appartient au porteur de projet. Évidemment, lui, il va avoir son intérêt. Son intérêt, il est financier. Son intérêt, c'est de faire passer le projet. Donc, il va faire une réunion publique. Si ça l'intéresse, si ça va dans son sens, il fera la réunion publique. Si ça ne va pas dans son sens, s'il sent le vent tourner, il se dit, bah, moi, je ne veux pas faire de réunion publique. Tant pis, salut. Je continue mon projet, quoi. Donc, on enlève petit à petit des possibilités d'intervenir sur les choix qui concernent l'ensemble de la population. Les délais de recours, ils étaient de 4 mois. On nous les diminue à 2 mois pour accélérer l'installation des fermes-usines, des élevages, etc. Ces délais de recours, ils se retrouvent très courts. Donc, ce qui veut dire qu'on a intérêt à aller très vite. Déjà que le fait de créer une association après l'arrêté d'ouverture d'enquête publique, déjà rend l'association inapte à déposer un recours. C'est-à-dire que vous ignorez tout de ce qu'il y a comme projet autour de chez vous. Un jour, il y a un affichage qui dit « il y a une enquête publique sur un projet ». Vous vous dites « ça ne me plaît pas du tout, on est plusieurs à penser la même chose, on va faire une association ». En fait, c'est trop tard. C'est-à-dire que vous auriez dû faire l'association avant de savoir qu'il y avait le projet. La loi est faite comme ça. Déjà, on voit les freins qui sont posés à la participation du public aux décisions qui concernent la population. Donc là, la loi Duplomb ne fait que renforcer ces éléments-là.
1: Du coup, avec Rafu, on va appeler à se mobiliser contre la loi Duplomb. Fin septembre, on va organiser une journée nationale d'action décentralisée partout en France. Si vous avez signé cette pétition contre la loi Duplomb et que vraiment, pour vous, ce n'est pas du tout OK que cette loi passe, que ce gouvernement continue de nous empoisonner, que ces élevages continuent de s'agrandir, on vous invite à vous mobiliser avec nous. Vous pouvez trouver toutes les infos sur le site Résistance aux fermes-usines, tout ça au pluriel. On fera passer un appel à mobilisation et on vous invite à être actifs et actifs dans les mouvements sociaux de septembre parce que c'est pas possible ce déni démocratique, on n'en peut plus, on court vers notre perte et c'est pas possible.
0: C'est dangereux. Je repense à cette journaliste qui a eu le toupet d'enquêter sur les fermes-usines et qui s'est retrouvée avec sa voiture sabotée.
1: Est-ce que c'est dangereux de militer contre les fermes-usines ?
3: Ouais.
1: Militer contre les fermes-usines, c'est aller en manif et avoir des tracteurs avec écrit « un bon écolo est un écolo mort ». Enfin, je pense à l'Office français de la biodiversité qui s'est pris des bombes et qui s'est fait détruire ses locaux par la coordination rurale. En fait, ce n'est pas militer contre la ferme-usine qui est dangereux aujourd'hui, c'est militer et agir pour le bien commun qui devient dangereux parce qu'en face de nous, il y a des gens qui défendent du profit et qui n'ont aucune limite et qui fonctionnent comme une mafia. Donc oui, c'est dangereux. Des fois, ça fait peur, en fait, de vouloir défendre ce bien commun. Mais je pense qu'on est vraiment attaché à la production d'un monde démocratique, social, alimentaire, correct, où en fait, les gens sont justement rémunérés. Un monde anticapitaliste, antipatriarcal, alors c'est peut-être des mots assez forts, mais c'est quand même ça la logique pour nous. Et se rattacher à ces valeurs-là et à cette éthique-là et le faire collectivement, ça permet d'affronter ces peurs-là et de se dire que de toute façon, on n'a rien à se reprocher parce qu'on se bat pour un monde meilleur. On se bat pour un monde qui n'empoisonne pas les populations pour faire de l'argent. On se bat pour un monde où les gens ils peuvent vivre de leur travail, où les agriculteurs ne se suicident pas parce que les conditions de travail sont aussi terribles. Et pour moi, ça, c'est vraiment juste la base. On se bat pour pouvoir adapter l'agriculture au réchauffement climatique. L'année dernière, l'été dernier, il y a eu 40% des moissons de blé qui ont été détruites par la pluie à cause du réchauffement climatique. Il y a des troupeaux qui sont morts à cause d'insectes liés au réchauffement climatique. Je pense là à la fièvre catarrhale ovine, par exemple. Ça a des réelles conséquences sur la vie des agriculteurs. Et donc, nous, notre combat, il est juste, il est sain, il est éthique et il est positif. Donc oui, des fois, on doit s'engager dans des rapports de force parce qu'en face de nous, le pouvoir, il est énorme. Mais on n'a pas tort et on est mû par des valeurs de bien commun. Et donc, on affronte la peur collectivement. On est un camp fort, ensemble, uni. Et on est fort et radicaux et déter.
3: Viens les goûter. Roi d'Espagne, légumes bio. Bien sûr, c'est du quartier. Bien sûr.

0: Tu disais en début d'émission que tu envisageais de t'installer en tant que paysanne. As-tu une idée de à quoi pourrait ressembler ton activité ?
1: Moi, la ferme que j'envisage de créer avec mes partenaires, c'est une ferme en collectif qui produit de la viande, du fromage, des légumineuses, des céréales, qui est un système de prix de soutien et de prix solidaire pour que ces produits-là soient accessibles à tous et à toutes. Une ferme ancrée sur son territoire, un lieu social, d'accueil, d'activités culturelles. Ça va s'appeler la commune ferme, parce que c'est une ferme en commun et c'est une ferme pour tous et pour toutes. Et c'est aussi une ferme où on va se laisser du temps pour continuer à militer contre ce système de l'agro-business et de la mafia agro-industrielle. Moi, je ne peux pas vivre dans un monde où je laisse les politiques nous empoisonner.
0: Pour continuer à s'informer, RAFU, Résistance aux Fermes Usines, vous avez un site internet ?
1: On a un site internet, on peut s'inscrire sur une liste de diffusion de mails avec des nouvelles régulières. S'il y a des gens qui voient un projet de ferme usine se créer à côté de chez eux, qu'ils n'hésitent pas à nous contacter, notre coalition elle est aussi là pour faire de l'entraide entre collectifs, pour se partager des compétences, des expériences, et on est là pour accompagner tout ça. Et ensemble, on va y arriver. Aujourd'hui, le monde, il a radicalement changé par rapport aux années 50 où il fallait nourrir le monde et où ça a mené à toute cette surconcentration d'élevage et c'est pour ça qu'il y a toutes ces conséquences néfastes. Aujourd'hui, on est dans une nouvelle ère où il faut prendre en compte les limites planétaires, prendre en compte le revenu des agriculteurs et ensemble, on construit ce monde-là, un monde qui articule des conditions décentes de travail pour les agriculteurs et les agricultrices et le respect des limites planétaires parce que juste, on n'a pas le choix de faire autrement.
2: Ce que je pourrais rajouter comme élément de conclusion, c'est l'aspect de la joie. C'est-à-dire que notre lutte, que ce soit Résistance aux fermes usines ou Bretagne contre les fermes usines, dans nos différents mouvements, on a un élan positif, un élan de solidarité, de lien humain qui est très fort, qui nous soude et qui nous donne l'envie d'avancer ensemble avec une volonté aussi de le faire dans quelque chose de positif, même si cette situation, on la connaît dramatique, tragique sur certains côtés, on ne veut pas se laisser enfermer dans des postures d'opposants, de défaitistes, de ceux qui ont perdu la bataille. Non, nous on est au contraire orientés vers quelque chose de positif et on sait qu'on va gagner à terme. On ne sait pas par où on va passer, mais on fait appel à la fois à ce qu'on appelle la joie militante et à l'imagination, parce qu'on sera toujours là où on ne nous attend pas et on va bousculer le système, ça c'est sûr.
0: Ça se trouve même des fois, vous faites la fête.
2: Mais oui, bien sûr, et on fait... Ah ben oui, je ne l'ai pas dit, mais ça fait partie, bien sûr, on fait la fête.
0: Merci à vous pour ce moment passé avec vous et à bientôt.
1: À bientôt.
2: À bientôt, à bientôt.
0: Et voilà les amis, n'hésitez pas à aller faire un tour sur le site de RAFU, Résistance aux fermes usines. Cette conversation a été enregistrée en août 2025 au génial festival Les Résistantes, qu'on remercie. Vous pouvez télécharger cette émission et plein d'autres sur notre site, polémique-c'est-la-voix-off.com, avant qu'on se retrouve très bientôt sur votre radio encore libre, préférée, mais pour combien de temps ?

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1: Salut tout le monde, bienvenue sur les ondes de Radio Centaf pour un nouveau numéro d'Eric et Rock, que l'on consacre cette semaine à quelques nouveautés du mois d'avril et quelques oublis de début d'année. Bonne balade et bonne écoute au milieu de la pop et du rock, que ce soit furieux ou roots, comme Nick Waterhouse.

On démarre cette session nouveauté avec le style rétro-rock des années 50 de Nick Waterhouse. Et chaque fois que j'écoute, je ne peux m'empêcher de penser à une espèce d'alter ego masculin d'Amy Winehouse, tellement ce Californien excelle dans son créneau. 5 albums déjà et pas une ride. Nick Waterhouse, valeur sûre du rock. On va muscler le jeu avec le groupe de post-punk londonien Dry Cleaning, qui crée la sensation en ce premier trimestre avec un premier album New Long Leg, qui effectivement évoque le punk par sa radicalité, puisque la chanteuse Florence Shaw ne chante jamais. Déclame ses textes avec une voix monocorde à la Kim Gordon de Sonic Youth, ce qui est une belle comparaison. Mais le groupe derrière assure et propose souvent une musique efficace. On écoute Her Hippo.

La beauté des compositions d'Elephant Mika tient souvent à l'interprétation sensible qu'il nous propose. Elephant Mika est de retour avec un nouvel album, Vague Tidings. Peut-être ne connaissez-vous pas, Joseph O'Connell est un autodidacte, c'est lui qui se cache derrière ce pseudo mystérieux, Elephant Mika. Et cela fait 15 ans que ça dure. Tous autoproduit les albums. Le dernier, Vague Tidings, relate le récit d'un périple en Alaska il y a quelques années, d'où une impression de musique au ralenti, de temps qui s'arrête pour mieux contempler la beauté qui nous entoure et que l'on écoute. Car comme je vous l'ai dit, la voix fragile de Joseph O'Connell ne vous laissera pas indifférent. On va écouter français à présent, avec une voix et quelle voix, celle de Françoise Breu, qui signe son grand retour avec un nouvel album, Flux flou de la foule. Pas très radiophonique comme titre. Mais l'album, lui, est excellent et ruisselle d'un spleen irrésistible. Très bel album et retour à la lumière d'une grande interprète, Françoise Breu.

Françoise Breu et son nouvel album « Flux flou de la foule » qui élève la chanson française au-dessus du marasme actuel que l'on nous sert. Sachez en profiter. Et d'ailleurs, on continue en français mais plus authentique avec le nouvel album de Tulou, « La peau des arbres » qui lui aussi élève le niveau.

Le nouvel album de Tulu, La peau des arbres, est paru au mois de février dernier et c'est une bonne nouvelle. D'abord parce que ces représentants du folk français depuis plus de 20 ans continuent leur route à l'abri des modes et des clichés. Et puis parce que l'album est mélodique, nous embarque dans des envolées instrumentales inédites pour le groupe, mais bien fait triste pour son auditeur. Car malgré son authenticité, Tulu se renouvelle album après album, sans jamais décevoir, et c'est bien ça le plus important. Allez, on arrive à la dernière partie de l'émission et on va reprendre un peu d'électricité avec le nouvel album de Dinosaur Jr., Sweep It Into Space. Ça, c'est du bon rock post-grunge des années 90, avec un groupe de retour à son meilleur. Mais le meilleur, l'ont-ils vraiment quitté un jour ? Dinosaur Jr. avec I Ain't.

Après Dinosaur Jr., une autre vieille gloire du pop-rock des années 90, les Écossais de Teenage Fan Club avec Home, titre d'ouverture de leur nouvel album Endless Arcade. Et je peux vous dire que pour beaucoup, le retour de ces deux noms, Dinosaur Jr. et Teenage Fan Club, excite au moins si ce n'est plus les trois quarts de la planète rock. Ils ont allègrement passé la cinquantaine, mais ils sont à leur meilleur. Manque plus que la scène pour le démontrer. Voilà pour l'électricité. On va revenir à plus de poésie, avec pour moi le grand bonhomme de ce début d'année. Il ne fait pas beaucoup de bruit, mais il est indispensable avec sa voix et ses mélodies intemporelles. Et en plus, il habite pas loin de chez nous. Pierce Faccini, avec « They Will Gather No Seed ».

C'est beau, c'est très beau même. Épuré à l'essentiel, mais essentiel justement. Pierce Faccini a tout. La voix, la musicalité, le talent, mais ce qui le différencie des autres, c'est le savoir qu'il apprend de la nature et les réflexions qu'il nous fait partager au travers de ses paroles intemporelles. Avec son nouvel album, Shapes of the Fall, on se rend vraiment compte combien cette musique est indispensable en ces temps difficiles et combien il est important de se rapprocher de la nature. On termine donc en beauté cet Eric Rock spécial nouveauté avec Dunia, qui est l'un des plus beaux morceaux de son nouvel album, Shapes of the Fall. Indispensable. Merci d'avoir écouté sur Radio Saint-Aff, on se reparle la semaine prochaine. Un peu de patience, on pourra bientôt boire des coups comme avant, le coude au comptoir. D'ici là, profitez bien, caresse et bise à l'œil, ciao ciao.

0: Bonjour et bienvenue, 15h, TU 17h ici à Paris, le journal sur RFI.
1: Gilles Moreau.
0: Dans l'actualité, les opérations de secours après la catastrophe qui a frappé le Népal et le Tibet. Elles sont perturbées par la formation d'une retenue d'eau qui a commencé à déborder. Près de 600 morts, 2500 disparus, c'est le dernier bilan de la catastrophe. Ratko Mladic, surnommé le boucher des Balkans, a droit à des obsèques nationales dans son pays. Le choix du gouvernement serbe déclenche un début de polémique, nous dira dans un instant notre correspondant. Au sommaire également, en Chine, le limogeage

0: Dire que la mort de Ratko Mladic étale au grand jour les blessures non refermées de l'éclatement de l'ex-Yougoslavie. Hier soir, des manifestations spontanées ont éclaté pour honorer Ratko Mladic. À Zvornik, dans l'entité serbe de Bosnie par exemple, 300 personnes ont défilé devant les mosquées du centre en scandant le nom de l'ancien général. En Serbie, quelques dizaines de personnes ont allumé des fumigènes et accroché un portrait de Mladic sur le pont du centre-ville. Et en plus, la Serbie annonce vouloir organiser des funérailles nationales pour Mladic, ce qui occasionne une levée de boucliers de la société civile. Pour l'Académie de la Promotion Démocratique, une ONG de Serbie, une telle cérémonie est honteuse et scandaleuse et montre que le régime n'a pas renoncé à l'idéologie génocidaire. Pour les femmes en noir, l'État et la société s'apprêtent à honorer l'auteur d'un génocide. À Sarajevo, les ONG sont aussi sur le pont et réclament une condamnation sans équivoque de la part des autorités, voire l'expulsion de l'ambassadeur de Serbie si de telles funérailles, pour l'instant hypothétiques, venaient vraiment à être organisées. Laurent Rouy, Belgrade, RFI.
1: Près de 600 morts et 2500 disparus au Népal et au Tibet. Les bilans des crues dévastatrices ne cessent de grimper, comme c'était à craindre compte tenu du grand nombre de disparus. 48 heures après, les secours poursuivent leur course contre la montre pour tenter de retrouver des rescapés. Mais les opérations se heurtent à la menace d'une vaste retenue d'eau située en surplomb à la frontière sino-népalaise. La Chine a décidé de suspendre ses opérations en raison du risque élevé de rupture de ce lac qui a commencé à déborder. Dans le même temps, les purges continuent dans l'armée chinoise. 7 mois après l'ouverture d'une enquête à son encontre, Jiang Yuqia est bel et bien limogé. L'ancien numéro 2 de l'armée est officiellement écarté de la commission militaire centrale. Lui et un autre haut responsable. Leur chute marque une nouvelle étape dans la vaste purge menée au sommet de l'armée chinoise à Pékin pour RFI Cléa Broderst.
2: C'est l'officialisation d'une chute spectaculaire au sommet de l'armée chinoise. Jiang Yuqia a été démis vendredi de son poste de vice-président de la commission militaire centrale. La décision a été prise par le comité permanent du Parlement chinois, selon l'agence officielle Chine Nouvelle. Liu Zhenli, chef d'état-major interarmé, a lui aussi été écarté. Les deux hommes faisaient l'objet depuis janvier d'une enquête pour, je cite, « grave violation de la discipline et de la loi », une formule généralement utilisée dans les affaires de corruption. Mais le cas Jiang Yuqia dépasse ce seul registre. Cet ancien combattant de la guerre sino-vietnamienne était l'un des très rares généraux chinois à avoir connu le terrain. Surtout, il était considéré comme un proche historique de Xi Jinping. Sa disgrâce montre que ni l'ancienneté ni la loyauté passée ne protègent désormais les plus hauts responsables militaires. Cette double éviction achève de décimer la direction de l'armée chinoise. Elle renforce encore le contrôle personnel de Xi Jinping, mais prive aussi Pékin de cadres expérimentés à l'heure où la Chine accélère la modernisation de ses forces. Cléa Broderst, Pékin, RFI.
1: Les hommages ont afflué à l'annonce ce matin de la mort du roi de Norvège, le roi Harald V. Il avait 89 ans. Son état de santé s'était beaucoup dégradé ces derniers jours. Il était hospitalisé pour une grave maladie du sang. Monté sur le trône en 1991 à la mort du roi Olaf, son père Harald aura incarné une Norvège ouverte et tolérante. C'est son fils Aaron, 53 ans, qui lui succède. Les réactions, hommages et condoléances venues du monde entier ont été très nombreux depuis ce matin. Les rois du Danemark, de Suède et d'Angleterre, les présidents français et israéliens ont été parmi les premiers à réagir. Fin de la visite à Mayotte du Premier ministre Sébastien Lecornu. Près de 2 ans après le passage du cyclone Chido, le chef du gouvernement français a constaté les retards pris par la reconstruction. On assiste parallèlement à un nouvel épisode dans les tensions entre les Comores et la France autour de Mayotte. La volonté française de conditionner une partie de son aide au développement à la coopération en matière migratoire, cette volonté provoque de vives réactions aux Comores. À Moroni, pour RFI, Abdallah Mzembaba.
3: Pour le ministre comorien des Affaires étrangères, Mbaye Mohamed, pas question d'expulser des Comoriens de Mayotte, considérés comme partie intégrante de son territoire conformément au droit international. Une position également défendue par le comité maoré qui insiste sur les liens humains et familiaux au sein de l'archipel.
4: La différence entre nous, Comoriens, et les Africains de l'Est, c'est que nous, on est chez nous. Les Comoriens sont chez eux. Ils habitent chez l'habitant, ils sont mariés là-bas et puis il y a des alliances qui existent depuis des siècles.
3: En plus du contentieux territorial, Maître Fahmi Saïd Ibrahim El Masseli, ancien ministre comorien des Affaires étrangères, dénonce l'utilisation de l'aide française comme levier.
5: Encore une fois, la France sert de Mayotte comme un point d'ajustement de leur politique intérieure. Ce n'est pas cette France que nous aurions aimé voir. Nous aimerions voir cette diplomatie française de Talleyrand, Richelieu, Mazarin et couvre de Murville, mais pas

0: cette diplomatie de chantage permanent. Ça n'honore pas la France.
1: À Moroni, on renvoie aussi Paris à ses propres priorités. Le ministre Mbaye Mohamed rappelle que 4 milliards d'euros sont prévus pour reconstruire Mayotte après le cyclone Chido. Une reconstruction qui, près de 2 ans après le cyclone, reste encore largement inachevée. Abdel Mzembaba Moroni.
2: La COP17 contre la désertification joue les prolongations en Mongolie. Une dernière réunion plénière est en cours pour sortir de l'impasse. Elle se déroule sans la délégation américaine. À l'origine de nombreux blocages, elle a même déjà quitté le pays. Il ne reste plus que des membres de l'ambassade américaine à Oulan-Bator. Par ailleurs, on connaît le pays hôte de la prochaine COP18 dans 2 ans. Il s'agit de l'Égypte. En France, le Parti socialiste fait sa rentrée ce week-end à Blois, dans le centre de la France, avec en ligne de mire la primaire de la gauche socialiste et démocratique. Le candidat de place publique, Raphaël Glucksmann, part pour l'instant favori. À 8 mois de la présidentielle, tous les candidats déclarés à cette primaire se croiseront à Blois pour faire campagne et aussi capter l'attention des médias. Des nouvelles maintenant de la croissance française. Au deuxième trimestre, elle a fait du surplace. Les chiffres définitifs de l'INSEE, l'Institut de la Statistique, montrent une stagnation d'un trimestre à l'autre. L'INSEE a aussi revu légèrement à la baisse la croissance au premier trimestre. Jeanne Bartoli, en pleine préparation du budget 2027, les voyants sont au rouge.
3: Le ministre de l'économie, Roland Lescure, n'a d'ailleurs pas tardé à réagir après la publication des chiffres de l'INSEE. Une révision qui s'explique par la prise en compte d'une production agricole encore plus dégradée que prévu. C'est le premier impact concret de l'été horrible qu'a vécu la France, estime le ministre de l'économie.
4: C'est un signe très concret que les canicules, le dérèglement climatique, c'est un défi économique majeur. Donc il faut qu'on intègre, auquel il faut qu'on s'adapte.
3: Autre indicateur dans le rouge, selon l'INSEE, l'inflation repartit à la hausse en août, en raison notamment de l'augmentation des prix de l'énergie. Le pouvoir d'achat des ménages lui recule nettement. Le taux d'épargne se replie lui aussi. Seule bonne nouvelle, la consommation des ménages qui a rebondi au deuxième trimestre. C'est donc une équation particulièrement difficile qui s'annonce pour le gouvernement, avec une croissance en berne. La cible de déficit 2026 fixée à 5% du PIB est largement compromise, alors même que l'agence de notation Fitch doit réévaluer ce soir la note attribuée à la dette française, à quelques semaines de la présentation du dernier budget du gouvernement avant l'élection présidentielle de l'an prochain.
2: En tennis, bientôt l'US Open sur les courts new-yorkais de Flushing Meadows. Attendu aujourd'hui, le tirage au sort avant ce tournoi du Grand Chelem français est en demi-finale d'un autre tournoi aux États-Unis, le tournoi de Winston-Salem. Il s'agit de Benjamin Bonzi, classé numéro 109 mondial. Et chez les dames, la numéro 1 française, Diane Paris, est elle aussi en demi-finale du tournoi de Monterrey au Mexique. Enfin, coup d'envoi ce vendredi de l'Ultra Trail du Mont-Blanc, épreuve reine du trail. Elle est bien connue dans le monde de la course à pied. Le départ sera donné en fin de journée à Chamonix dans les Alpes. Il y aura au départ 2500 coureurs pour un périple de 174 km et 10 000 mètres de dénivelé positif. Voilà pour l'information. Place maintenant à BPM avec vous, Hortense Vol. Bonjour.
5: Bonjour.
2: Très bonne émission à vous.
5: Merci beaucoup. À très vite pour un nouveau journal.
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1: Oh, Jerry. Qu'est-ce qu'elle apprécie chez moi? Je pense qu'elle doit apprécier mon côté matériel un petit peu, où je débrouille toujours. Enfin, n'a jamais été dans des gros ennuis, quoi. J'ai toujours réussi à trouver un petit peu d'argent quand il fallait. Bon, elle aussi, hein, c'est pas la question. Mais bon, tout le côté assurer un peu la vie quotidienne. Je suis quelqu'un aussi qui réfléchit énormément, enfin, qui me pose beaucoup de questions. Et qui essaie de trouver des réponses objectives.
2: On va faire le tour donc de ces instruments du groupe Tympan. Alors là, on a un autre tambour de basse, c'est ça?
3: C'est la même chose que Gérard. On essaye d'être simplement complémentaires l'un et l'autre dans les mélodies. Mm-hmm. Et là-dessus viennent s'appuyer des solos et les autres, des accompagnements, cloches et ainsi de suite.
2: Est-ce que vous pouvez nous faire une petite démonstration, bon, de quelques secondes de cet instrument qui vous permet des recherches rythmiques pour votre groupe?
3: Ça donne ça.

0: le temps revient tous les 11 temps sur cette phrase. Mmh, bon, on travaille beaucoup de rythmes un peu boiteux comme celui-ci, des 7 quarts, des 5 quarts, on ne joue pas que du 4-4, que des rythmes faciles. Mmh, c'est une recherche de rythmes différents aussi.
1: Ah, la radio, ouais, c'est pas mal avec ce truc de jeunes et tout ça, ça donne pas mal, ouais.
2: C'est bien, c'est très bien. Même je trouve qu'il y en a pas assez. Il y a eu des années, il y en avait énormément, et des fois, beaucoup moins. Moi, je trouve qu'il faut plus de bruit, au mieux que c'est. Pour l'été, certainement. Hein.
3: 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C'est football? 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
6: Non. C'est très bien, Radio Centrafrique.
7: Ah, dis pas ça.
8: Nous sommes de bien braves jamais. Qui faut Radio Centrafrique?
9: Moi, de temps en temps, c'est pas mal. C'est-à-dire, moi, j'ai écouté pas mal d'émissions l'année dernière, là, quand il y avait le stage franco-allemand. Je suis partie, oui, voilà. Alors, c'est pour ça que j'avais écouté Radio Centrafrique, surtout l'année dernière, et j'avais l'intention aussi là, de me brancher là-dessus, là, ce temps-ci, parce que ça a commencé le stage, peut-être, non?
10: Non, ce que je pense, si je le dis trop fort, non, j'en pense que j'ai fait partie de l'équipe qui l'a fondée. Donc, j'ai été au départ. Au moment où on a créé la radio associative Radio Centrafrique, on allait mettre là-haut sur la montagne avec une valise. Donc j'ai participé au départ et je peux n'en penser que du bien. Voilà.
11: Une bonne chose
10: et
11: pour
10: en tant que. Je m'arrange pour que la mairie les aide le plus possible, puisque c'est une association et qu'en tant que radio, en tant qu'association, on en a besoin. Alors on a toutes les raisons de leur demander de continuer pourvu que ça dure.
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0: tous de régions différentes pour participer à cette initiative, encadrée d'un journaliste de la radio sarroise, une animatrice de LAVO et deux journalistes de Radio Sainte-Afrique. 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
9: Vous venez de quel pays ?
10: Le groupe folklorique Issar vient de la Bulgarie, de la ville de Lovech, une petite ville située dans le nord du pays. On l'appelle la ville des lilas et des chansons parce que nous, on aime chanter et danser.
11: Notre groupe heißt Issar und wir kommen aus Loretz, aus Nordbulgarien.
9: Est-ce que vous connaissez déjà la France ?
10: La plupart du groupe est déjà venu en France et on a été presque dans toutes les régions du pays. Le voyage a été très long et fatigant, 3 jours et 2 nuits. Mais la fatigue a presque disparu parce qu'on est très bien cuit dans ce joli coin de la France.
11: Wir waren bis jetzt in zahlreichen Regionen hier in Frankreich.
9: Et qu'est-ce que vous en pensez?
10: Tout le monde est heureux d'être ici, de faire connaissance avec des jeunes et de connaître un peu le folklore des autres pays. Nous les Bulgares, nous avons survécu grâce à notre tradition et à notre folklore. Plus précisément, parce qu'on a été 5 siècles sous le joug turc. En Bulgarie, le folklore est très connu, très populaire et l'on l'aime.

0: La fête nationale est une institution, on la célèbre donc sur un mode traditionnel. Ce n'est pas le moment de faire dans l'originalité.
1: Eh bien d'habitude, c'est de sortir dans un bal, mais enfin là c'était une fête de famille, donc c'était entre cousins.
2: 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Partout en France.
3: 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Hein.
4: Ben là, si on va leur faire faire un petit tour à la fête, on va venir voir le feu d'artifice.
5: Ah ben, c'est la fête nationale, il faut la souhaiter et il faut la fêter, quoi.
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8: Bonne fête à tous.
7: Alors que des gens crèvent de faim, nous avons tout en trop. 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

0: toute l'émission va être remplie d'enfance. Vous inquiétez pas, on a prévu, comme vous avez pu entendre sur le petit problème technique. On t'en veut pas, Noé, ne t'inquiète pas.
1: Spoiler alert.
0: Vous avez rien entendu. Donc l'émission, comme j'ai dit, va être remplie d'enfance avec notre très chère Noélie qui nous a fait auparavant une première partie, si je me semble bien.
2: Oui, c'est bien ça, pour un petit peu expliquer comment ça se passait, etc., l'organisation.
0: N'hésitez pas à aller voir l'émission, c'était l'avant-dernière ou la dernière ? L'avant-dernière, je crois.
2: Peut-être
0: c'était au mois de février, je crois, que tu l'avais fait. Faut aller voir celle de février, du coup. Poursuivi avec mon sujet, donc ça va être sur des films, séries, un peu cocooning. Et on clôturera par un débat qui va réveiller l'enfant en nous. Comment allez-vous, les amis ?
2: Ben super, bon,
1: ouais.
2: On tousse un peu, mais
1: ouais,
2: ça va.
1: On tousse un peu,
0: on est un peu enrhumé, mais ouais. Ça va, c'est ouais, la c'est période ça. Des petites maladies hivernales. Ouais, hein.
2: On résiste.
0: Voilà, donc on est composé que de trois, plus notre technicien, plus une petite admiratrice derrière aussi. Oui. On pense fort à notre très chère cher deuxième ouais. animatrice qui est Maude. Voilà, on pense fort à elle, elle est un peu enrhumée, mais elle va guérir, vous inquiétez pas, elle viendra le mois prochain. Noélie ? Tu... Ah non, attendez, j'ai oublié. Est-ce que vous avez fait de bonnes fêtes de Pâques ? Poisson
1: non,
0: d'avril ?
1: Moi, pas
0: non,
1: même pas. Trop fait de fêtes de Pâques, moi.
0: T'es pas parti chercher les œufs ?
1: Non. Ah, ça se finit. C'était quand j'étais jeune. Non.
2: Ah, mais ça se trouve, t'as les œufs dans le jardin. Elles sont passées, les cloches et les œufs. Adieu les œufs. Je sais pas. Hein.
0: T'as pas vu un petit lapin courir dans les dans le vrai dans ton jardin ?
1: Non, bon, après, les œufs, j'ai les œufs de poule, quoi.
2: Ouais, bah moi je préfère ça en chocolat.
0: À choisir.
2: C'est
0: bon,
2: ça.
0: Après, il y en a un qui apporte les protes et l'autre non, mais bon.
2: Vaut mieux le sucre, vive
0: exactement.
2: Le sucre.
0: Team sucre.
2: C'est ça.
0: Noélie, on commence par toi ? Ben avec ton petit sujet ?
2: Ben oui, donc.
0: Donc là, il y a un épisode. Voilà, voici l'épisode numéro 2 de l'école.
1: Notre très cher Dolly.
0: Allez, vas-y.
2: Donc, vous allez découvrir une petite interview que j'ai réalisée donc, avec quelques enfants du périscolaire. Et bon, ils vont se présenter, tout ça. J'ai fait de mon mieux pour faire le petit montage audio. C'est pas trop ma spécialité, mais j'ai essayé de rendre ça... assez captivant ou assez bien... Voilà, j'essaye de peaufiner quelque chose. Ne pas m'en vouloir s'il y a des petits soucis qui... Bon, voilà. Voilà, j'espère que ça va vous plaire. Et voilà, soyez indulgents avec ces enfants parce qu'ils ont été super géniaux. Ils ont été très mignons, très drôles. Ils se sont bien pris au jeu. Et vraiment, ça m'a fait beaucoup plaisir de faire ça avec eux. Et vraiment, à refaire avec d'autres, les autres années, si c'est possible. Voilà, je vous laisse donc avec l'interview.
3: Comment vous vous appelez ?
4: Kenza.
3: Roman.
5: Nina.
6: Lada.
7: Manola.
8: Elena.
9: Léonie.
3: Quel âge vous avez ?
10: 9 ans.
11: 9 ans.
12: 9 ans.
13: 8 ans.
14: 9 ans.
3: Presque 10 ans, mais là j'ai 9 ans.
15: 10 ans.
3: En quelle classe tu es ?
16: CE2.
17: CE2.
18: CE2.
3: En CM1 Occitan.
19: CM1.
20: CE2.
21: CE2.
3: Est-ce que tu as déjà voyagé ? Si oui, ou et sinon... Et ce que tu aimerais bien.
22: Oh, mais je vais bientôt y aller.
3: Tu vas aller où ?
22: Au Portugal.
23: J'ai déjà voyagé, j'aimerais bien voyager à Paris.
24: J'ai déjà voyagé, j'aimerais voyager en Angleterre.
3: Est-ce que tu as déjà voyagé ?
22: Oui.
23: Oui.
3: Oui. Alors où ?
23: En Espagne.
3: Partout.
23: Enfin, pas partout, mais beaucoup de... dans beaucoup d'endroits.
25: Sinon, où est-ce que tu aimerais bien ?
22: Allez.
25: Allez.
23: En Italie.
3: Est-ce que tu aimes lire et pourquoi ?
23: J'aime lire parce que des fois, ça nous apprend à lire et les mots et... Voilà.
24: J'aime lire parce que des fois, je vais dans d'autres mondes.
23: Déjà, oui, j'aime lire pour savoir ce qu'elle raconte, l'histoire. Et pour savoir si elle est bien.
26: Pas du tout, parce que c'est long. Et déjà, ça apprend, mais c'est grand et j'aime pas ça.

0: Oui. Pourquoi?
1: Parce que c'est ma passion.
2: Est-ce que tu aimes lire et pourquoi?
3: J'aime bien lire. Et pourquoi? Ben parce que ça m'apprend des choses. Et voilà.
4: Pas du tout.
1: Et pourquoi?
4: J'aime pas du tout parce que c'est nul lire. Ça sert à rien pour moi. Désolée, mais ceux qui aiment lire, mais c'est nul.
5: C'est vraiment pas.
4: Oui, pas du tout.
5: Qu'est-ce que tu aimes à l'école?
0: Moi, l'art plastique.
6: L'art plastique, le sport et les maths.
0: Beaucoup de choses.
7: Et t'as le truc préféré?
0: L'art visuel.
8: Le français, les mathématiques et la récréation.
9: J'aime l'art plastique, le français, les mathématiques, les activités. Et j'aime bien profiter de l'école parce que voilà.
2: Qu'est-ce que tu n'aimes pas à l'école?
0: La cour de récréation parce que ça crie trop.
6: Le français.
0: Le français.
10: Je n'aime pas les maths, je n'aime pas l'histoire. Et j'aime pas la lecture.
0: Rien.
9: Je n'aime pas quand je me dispute. Je n'aime pas quand on s'énerve entre copines. Et puis voilà.
4: La lecture, quand on se dispute moi et mes amis, parce que avec mes amis on se dispute souvent. Mais après, l'histoire, je déteste ça. C'est le truc le plus pire de l'école, même la lecture.
5: Pour toi, comment tu définirais le mot aimer?
1: Ça veut dire que c'est joyeux, un peu comme j'aime un tableau. Aimer l'amour et aimer nos parents.
11: Avoir un amoureux, avoir des amis, aimer quelqu'un.
0: L'amour?
9: Aimer quelque chose, aimer un ami, aimer un amoureux, voilà.
1: On aime bien quelqu'un. On aime bien jouer avec elle, quoi. Et voilà, quoi.
5: C'est comme ça que tu définirais le mot aimer?
1: Oui, mais après, je sais pas comment il faut dire.
5: Tu dis comme tu veux.
1: Ah.
5: C'est selon toi.
1: Aimer quelque chose.
5: Quoi?
1: Aimer quelque chose.
5: Aimer quelque chose.
1: Oui.
5: Ok.
9: Comment tu définirais l'amitié?
1: Meilleur ami, par exemple, en sort de cœur. En copine.
4: C'est des amis qui s'occupent de nous. Enfin, qu'on se passe mal, quoi.
1: L'amitié, avoir des amis, les copines, tout. Voilà.
0: Comment tu définirais l'amitié?
4: C'est trop bien, l'amitié.
5: C'est trop bien? Et comment tu vois l'amitié?
0: Je le vois par rapport au collier de BFF.
5: D'accord.
9: L'amitié, pour moi, c'est... comment je définirais l'amitié? C'est mes copines. C'est le plus important, ça, les copines.
5: Pour toi, que signifie le bonheur?
6: La joie quand je souris et voilà.
0: C'est beau.
5: C'est beau le bonheur?
0: Oui.
5: Oui.
9: Pour moi, le bonheur, c'est... Je sais pas comment expliquer. Le bonheur... pour moi, le bonheur, c'est mes parents, mes copines, ma soeur, mes cousins et mes cousines.
1: Bonheur quand je suis heureuse, quand j'ai bien quelque chose, quand j'ai bien mes amis. Même si parfois on se dispute. J'ai plein d'amis, alors moi ça me rend heureuse. À part quand je suis énervée contre mes amis.
4: Il y en a une ici, entre nous, mais plusieurs. Et ça m'énerve.
9: Comment tu vois le monde?
6: Multicolore.
5: C'est vrai, pourquoi?
6: Bah, y a plein de couleurs.
12: Joyeux. Très, très, très grand.
13: Très grand. Mais quand je dis très grand, c'est très, très grand.
4: Grand. Grand. Grand.
7: Quelles sont les questions que tu te poses dans ta tête?
12: En quoi?
7: Par exemple, est-ce que les crabes pensent que les poissons volent dans l'eau?
5: Bon, je sais pas, est-ce que des fois tu as des questions que tu te demandes
7: et que tu n'as pas le temps de les poser?
5: Voilà, ou que tu n'oserais pas demander par exemple à tes parents, ou si tu as des questions qui te viennent comme ça.
12: J'ai envie de changer de place, mais j'ose pas le dire à mes maîtresses.
11: S'il n'y aura pas des voitures volantes dans des milliers d'années.
9: On me demande parfois si, par exemple, dans la cour, parfois, il y a des choses qu'on aimerait rajouter dans la cour, mais que peut-être on ne les ajoute pas ou on les ajouterait avec les maîtresses et tout.
5: Et c'est quoi que tu voudrais rajouter?
9: Moi, j'aimerais bien rajouter un peu plus de végétation, des jeux pour s'amuser et enlever surtout la ligne parce qu'il y a des petits qui nous appellent et qu'on est obligé d'aller appeler les autres. Et c'est vraiment pénible. Et du coup, voilà.
4: Est-ce que mes parents m'ont adopté? C'est un peu ce qui me... Est-ce que j'ai une vraie sœur mystère? Je sais pas. Alors, si mes parents écoutent ça, je serai très heureuse que chez nous me répondent. Parce que... Merci. Merci.
12: Comment tu exprimes ta colère? Est-ce que tu cries, tu parles, tu tapes?
6: Je tape et je crie.
12: Tape dans un coussin, je m'énerve et je donne toute ma force.
11: Je tape le mur. Je crie dans les oreillers. Et c'est tout.
7: Je suis en colère!
5: C'est comme ça que tu exprimes ta colère? Tu le dis?
12: Oui.
5: D'accord.
9: Je crie, je parle et je tape. Les trois. Mais je tape mon mur. C'est pas pareil. C'est pas. Les gens, non, moi je suis pas du genre à taper les gens. Hein.
12: Quelles sont les choses que tu détestes? Quelles sont les choses que tu adores?
4: Déjà, les brocolis, la pire chose. Les gens qui me gonflent.
12: Quelles sont les choses que tu adores?
4: L'amitié.
6: Déteste, j'aime pas qu'on fume. Et quand le siège, quand j'aime, c'est de jouer avec tout le monde, avoir plein d'amis. Et voilà.
14: Déjà qu'on fume et que aussi ce que j'aime c'est les amitiés, l'amour et tout.
12: Je déteste quand on parle dans le vent. Et ce que j'adore. Ce que j'adore en quoi, enfin.
7: Ce que tu veux.
12: J'adore la famille.
11: J'aime pas quand on se dispute, j'aime pas quand on m'embête, et j'aime quand on redevient amis. J'aime quand je tape quelqu'un.
9: D'accord. Alors déjà, je déteste le harcèlement, je déteste tout ce qui est bêtise et tout. Voilà.
12: Chose que j'adore déjà, c'est l'école, la gentillesse, et j'aime bien quand je suis à la sophrologie parce que la sophrologie ça me soulage et voilà.
6: Si tu étais présidente, qu'est-ce que tu ferais?
4: D'arrêter de prendre la cigarette électronique les cigarettes normales.
6: Pareil.
11: Je dirais aux gens d'arrêter de polluer et on arrête aussi de se disputer parce que c'est énervant
15: Et voilà.
9: Ben, je dirais à tout le monde, au monde entier, ben, qu'il faudrait arrêter de polluer les océans. Et surtout, par terre, il faudrait les jeter à la poubelle parce que ça, en ce moment, c'est... Comment dire, c'est beaucoup... Il y a beaucoup de déchets dans les océans qui... Et comme on dit plus tard, ben, il y aura plus de plastique que d'animaux parce qu'en ce moment, du coup, il y a beaucoup de déchets. Et puis voilà.
15: C'était durer l'école.
8: Si tu avais un message à faire passer au monde entier, lequel serait-il ?
16: Bonjour tout le monde ! Je vous salue tous !
14: D'arrêter de fumer, de moins polluer.
8: Comment tu imagines le futur dans 50 ans ?
15: Peut-être il y aura des voitures volantes, hein.
16: Et on échange avec les voitures et les avions, c'est-à-dire que les avions, à la place ben, de voler, ils vont rouler. Et à la place que les voitures roulent, ben, peut-être elles vont voler.
5: Ce sera le contraire en fait.
16: Ouais.
5: Ouais.
16: C'est logique, hein.
5: Ah oui.
16: Qui est bon pour l'école, qui est des voitures volantes, qui est ben plus d'établissements, et voilà.
5: Merci beaucoup.
16: De rien. Au revoir les chambres. Au revoir.
7: Et merci. Ben, merci Nina d'avoir répondu à toutes ces questions, malgré que des questions tu n'as pas compris. Bon, après je comprends que tu n'aies pas compris quelques questions. Merci beaucoup. Au revoir.
17: Et ben voilà. J'espère que ça vous a plu.
18: C'est vrai que les enfants sont très imaginatifs, ouais, quand ça, même.
19: J'avoue.
18: Ils ont aimé faire ça.
17: Ah ben oui, enfin en tout cas, ils m'ont pas dit le contraire. J'ai hâte d'avoir leur retour, s'ils peuvent écouter, parce que bon là c'est un peu tard, peut-être qu'ils écouteront en replay sur le site.
18: Oui, en podcast.
17: En podcast.
18: Ouais.
17: Mais ouais, ça m'a fait rire. Hein.
18: Ils ont été combien à le faire ?
17: Ils ont été...
18: C'est des informations en plus que je demande. Ouais.
17: Ils ont été, je crois, à peu près 10. Il n'y a pas tout le monde qui a répondu aux questions parce qu'il y en avait qui lisaient et il y en avait qui répondaient. Donc, du coup, on n'a pas toujours fait d'échange. Mais ouais, en tout, je crois que ça fait à peu près 10, entre 8 et 10.
18: Bah, c'est déjà pas mal. Hein,
17: ouais. Ouais, enfin, 8 et 10, ouais, un truc comme ça.
18: Est-ce qu'il y aura une partie 3 ?
17: Ouais, ça, je ne sais pas. Écoute,
18: en vrai, s'ils ont kiffé le faire, pourquoi pas sur un autre thème ?
17: Voilà
18: ces questions, d'autres questions, je sais pas.
17: Faut devenir les stars du chaos.
18: Les petites stars, ouais.
17: Les petites stars. Et il y a un garçon quand même qui s'est joué à l'interview.
18: Ben, c'est bien, tant mieux. Il faut divertir ça. Il faut que ça soit la diversification. Je vais y arriver à parler. On va s'en sortir. Voilà. Et ben merci beaucoup Noélie.
19: Ouais, merci beaucoup.
18: Du coup, ben, on va lancer ta petite musique.
19: Cool.
17: C'est parti.
18: Allez.

0: Oui, donc du coup, la musique, enfin cette chanson, c'était de Bruno Coulet, Les Choristes. Vois sur ton chemin.
1: C'est pas bien, on a mis du classique quand même. Hein.
2: Ouais.
1: il le fallait. Bon, bah, je pense que c'est à mon tour, non ?
2: Oui.
0: Bien,
1: personne ne veut me présenter, en fait. Okay.
0: Si. Donc, nous avons Océane qui, anime la radio, qui fait en sorte que ce soit vivant. Merci, Océane.
1: Ouais. Bah, avec plaisir, alors vivant. On ne sait pas trop, parce que vous en faites partie aussi. Il hein. ne faut pas l'oublier.
0: Oui, mais heureusement que tu es là.
2: Oui.
0: Il faut le rappeler. Oui. Et qu'en mode est là aussi, heureusement qu'elle est là.
1: Allez, on va passer. Donc moi, je vais vous parler de films et de séries que j'ai vus récemment ou que j'ai fini récemment, parce qu'il y en a que j'avais déjà entamé. Donc, c'est trois séries. Du coup, je me suis pas arrêtée sur les films, je me suis arrêtée sur les séries. C'est un petit moment série, là. Alors, les trois sont sur Netflix.
0: Au moins, si presque ouais. Tout le monde peut regarder.
1: Si on a Netflix, oui.
0: Soit t'as Netflix, soit tu squattes le...
1: Le compte de quelqu'un. Regarde là, la gratteuse, là. La gratteuse. Con. Bon alors, déjà, on va commencer par la première, qui s'appelle Good Girl. Good Girls, si on prononce avec le S à la fin. On se moque pas, ok ?
0: Non mais moi, des fois, j'ai le même accent que toi, donc ça va.
1: Est-ce que ça vous dit quelque chose
2: non,
1: ou pas du tout ?
2: Pas du tout.
0: Le titre, il me dit un truc, mais quand tu vas en parler, soit ça va me faire tilt, soit je vais dire « Ah ben non, en fait ».
1: Peut-être. Donc, cette série, en fait, ce sont trois amies qui sont trois jeunes mères, en fait, de familles de banlieue, et en fait, qui ont du mal à... Bon, ils ont des problèmes financiers. Voilà, on va pas se mentir. Et en fait, elles vont prendre des petits risques qui sont pas forcément légaux. Donc, je ne vais pas en citer non plus, quoique si je pourrais, mais bon. Les enfants, c'est le moment de sortir. En gros, elles vont braquer au début un supermarché. Voilà quoi. Et en fait, tout ça, ça va mener de fil en aiguille des séries, des épisodes à plusieurs braquages, des trucs comme ça. Pas de vol non plus, mais on va dire de petits... comment on peut dire ? Comment je peux citer ça ? Bon, vont faire des choses mal. Voilà, je ne vais pas non plus m'éterniter dessus. Je ne vais pas y arriver à parler. Hein. C'est pas grave, je pense que vous m'avez compris. Et en fait, ça va attirer l'œil d'un gang. Et il va se passer des petites choses.
0: Oh, oh loulou.
1: Et là, je n'en dirai pas plus parce que c'est un peu Peggy 18 aussi. Alors
0: merci Noélie.
1: Donc, cette série comprend 4 saisons. Donc, c'est à peu près des épisodes de 40 à 45 minutes.
2: C'est ce qui est logique.
1: Pas forcément.
0: Oh, ouais.
1: Les Simpsons, ça fait pas 40 à 45 minutes, alors que pourtant, c'est une série aussi. Je sais pas pourquoi j'ai pris les Simpsons.
0: Parce que tu adores, peut-être.
1: Peut-être parce qu'on en a parlé justement tout à l'heure aussi.
0: Exactement.
1: Elle provient des États-Unis, donc le créateur ou créatrice, c'est Jenna Bans. Donc désolé si j'écorche les noms, ce qui est totalement possible. Genre, on a commis QS Suspense, et l'âge 13 ans et plus, forcément, parce qu'il y a quand même des choses illégales dedans. Bon. On va pas inviter les enfants, quoi. Donc, est-ce que ça vous intéresse de regarder ? Peut-être je peux vous donner l'envie. C'est drôle, quand même, hein, en vrai.
0: En vrai, regardez
1: Vraiment
0: Non, mais au moins, ça donne un peu plus envie que de base. Mais je pense pas que je regarde.
2: Non,
1: ah,
2: moi,
1: ça dépend.
2: C'est pas mon style de série, moi, que je regarde.
1: T'es de quel style ?
2: Moi, je suis plus...
1: Marvel.
2: Marvel.
1: Ouais. Bah, tiens, on en a parlé tout à l'heure aussi.
2: Ouais.
1: Alors...
0: Moi, en fait, j'ai peur qu'elles aillent en prison. Puis après, si elles vont en prison, ça me fait de la peine.
1: Bien sûr, je ne vais pas te dire si oui ou non elles vont en prison.
0: Et ouais.
1: Ce qui est normal.
2: Sinon, c'est du spoil.
1: Voilà. Ou si c'est peut-être quelqu'un des alentours qui est peut-être qui finit en prison. Je ne sais pas. Ou qui finit en procès. Je ne sais pas.
0: Et oui, c'est ça.
1: Je ne dirais pas. Bah, c'est pas non plus... comment ça s'appelle l'autre série où c'est dans une prison. Je ne sais plus comment c'est le nom.
0: Oui, c'est Orange.
1: Ouais, je crois que c'est Orange, je sais pas quoi, là.
0: Je sais plus trop.
2: Non,
1: pas... Ça se voit que j'ai pas du tout regardé. J'ai pas du tout regardé. Bon, ensuite, je vais vous parler d'une deuxième série qui s'appelle Les Frères Sen.
0: Oh.
1: Est-ce que ça dit quelque chose ? Je sais pas si vous
0: non.
1: avez vu passer
0: non.
1: l'affiche non, sur Netflix, c'est possible. Bon, en gros, c'est un gangster de... Alors, par contre, le nom, je vais pas du tout réussir à le dire. Taipei. Je sais pas du
0: ça
1: tout.
0: Ça fait si on...
1: Je sais pas du tout si je prononce. Je suis vraiment désolée.
0: C'est pas grave.
1: Apprend que son père a été abattu par un mystérieux assassin. Et en gros, la suite, en gros, pour leur protection, il va se rendre chez sa mère et son petit frère, qui jusqu'à présent, le petit frère ne connaissait rien de la famille et de la vérité.
0: Il connaissait pas son grand frère ?
1: Non.
0: Ok, donc il arrive. Salut, je débarque.
1: Donc tu en gros, le grand frère, oui, il débarque, il demande qui c'est et tout. Le petit frère, il demande qui c'est et tout. Et à ce moment-là, il se dit quoi, j'ai un grand frère et tout. Voilà. Et après, ça part dans un mystérieux. Qui a abattu le père, machin et tout. Et c'est très drôle. Moi, j'aime bien la mère parce qu'elle est tellement sereine, la mère, par contre. Mais ça, il faut comprendre la série.
0: Oh, celle
1: Ah, mais c'est... Elle fait des choses, mais genre, elle est tellement sereine quand elle le fait, c'est très drôle. On a fait... Ok. Bon. Donc, il n'y a qu'une seule saison. Mm-hmm. Mais moi, franchement, je vais vous dire, hein, je n'ai pas lâché le morceau là-dessus sur cette série. Alors que pourtant, ce n'est pas mon style de base. Hein.
0: Mais il va y avoir une suite ou c'est...
1: Et je ne sais pas, je n'ai pas regardé. Donc, c'est des épisodes d'environ une heure. En vrai, j'aimerais qu'il y ait une suite.
0: Mais il y a une vraie fin.
1: Mais vu comment ça finit, je ne sais pas s'il y aura une suite en vrai. Ah. Ou si, mais peut-être dans... Ah, en vrai, si c'est possible.
0: Mais ouais. Ça se finit en mode suspense
1: ou en un mode... peu, ouais.
2: Ouais, donc peut-être
1: un peu, il me semble, ouais.
2: Une cata du suspense à la fin.
1: Après, voilà, il y a des choses qui finissent en suspense et qui pourtant n'auront pas de suite. Comme on l'avait dit précédemment, il y a un petit moment, la saga Winx sur Netflix.
0: Ouais, mais moi, ça m'énerve. Genre, tu regardes tout un truc pour au final, après, ne pas avoir une fin. Déjà que les films qui sont vraiment finis et qui n'ont pas vraiment de fin, ça me gonfle. Alors là...
1: à ce point-là
0: bah, je me dis, j'ai pas perdu mon temps, mais tout ce temps pour pas avoir la suite, enfin, je sais pas.
1: Bah, c'est vrai que quand ça t'arrête dans un moment où tu te dis « Putain, vas-y, sors un truc et tout », et au final, ils te disent « Bah non, c'est fini.
0: Ouais. » Mais sinon, au pire, faut...
1: Au pire, tu t'imaginais la suite.
0: Hein. C'est ça, j'allais te le dire.
1: Tu crées la suite et tu la sors. Hein.
0: C'est ça, ou sinon, tu l'as... En film, c'est plus... en livre. Au moins, c'est plus pratique. Parce que moi, je sais pas trop tourner des films.
1: En livre, après, il faut trouver les mots. Hein.
2: Ouais.
0: Bah, c'est plus simple. Enfin, perso, pour moi, c'est plus simple.
1: Eh ben, on attend ça. Bah quoi, c'est vrai?
0: J'ai rien dit, j'ai rien promis.
1: Très bien. Bon, apparemment, la série, elle provient des États-Unis. Ah oui, tout ce que je dis, c'est info internet. Hein. Ce n'est pas de moi. Je tiens à le signaler. Donc, les créateurs... Alors, oula. Alors, désolé, j'écorche encore les noms, c'est grave possible. Byron Wu et Brad Falchuk. Ouais, je pense que ça doit se prononcer comme ça.
2: Oui.
1: Je fais de mon mieux, désolé.
0: On valide, t'inquiète. Oui, on est des fois en anglais, donc on peut tout pleurer.
1: Donc c'est comique, action, aventure, US, et bien sûr, violent. Ouais. Parce qu'il y a de la bagarre, il y a du sang, il y a des trucs un peu gore, on va dire. Voilà. Donc si vous n'aimez pas le sang, il est marqué 16 ans et plus. Donc si vous n'aimez pas le sang, il ne faut pas regarder ça. C'est un petit conseil. Ouais.
0: Mais si vous aimez l'action... Vous pouvez y aller, les yeux fermés.
1: Exactement. Et c'est très drôle. En plus, le petit frère est très marrant aussi. C'est très drôle. Ne meurs pas en live, s'il te plaît.
2: Non. Là, je meurs pas. C'est...
1: Tu boirais une tisane après.
0: Avec du miel.
1: Astuce de grand-mère. La troisième série que je conseille après, c'est à votre guise, hein, bien évidemment. Moi, c'est juste des belles découvertes que j'ai fait pour ma part, donc je les conseille. C'est Blood and Water.
0: Y a pas un truc avec une sœur cachée ou je sais pas quoi là ?
1: C'est un peu ça, oui.
0: Ah oui, je crois que j'avais regardé la saison 1.
1: Il y a 3 saisons.
0: Ah, voilà.
1: Dont la 4e est récemment sortie, qu'il faut que je regarde d'ailleurs, parce que oui, je ne l'ai pas regardée encore. C'est des épisodes d'environ 40 à 50 minutes.
2: Ouais.
0: Oui.
1: Voilà.
0: Le truc, c'est qu'il faut tout re-regarder. Enfin, moi, je sais que je me souviens. En fait, je regarde des séries. Sauf que le truc, c'est qu'après, je ne sais pas si elle a fait ou pas. Du coup, je les oublie. Et quand ça sort, mais j'ai la flemme de tout re-regarder.
1: Bah, ça dépend. En vrai, s'ils font le récap avant,
2: ouais, c'est ça.
1: Ça va.
0: Ouais.
1: Mais il y en a, des fois, ils ne le font pas.
2: Ouais, c'est ça.
1: Du coup, tu es en mode... Attends, ça parlait de quoi déjà?
0: C'est ça.
1: Donc oui, donc, c'est l'histoire d'une jeune adolescente qui va croiser le chemin d'une lycéenne assez fortunée. Auquel elle est persuadée qu'il s'agit de la fameuse sœur aînée qui a été enlevée à la naissance, donc il y a 17 ans. Donc elle a décidé de faire lumière sur ce problème familial et donc d'intégrer le même lycée que la fille en question pour pouvoir faire son enquête.
0: C'est ouf.
2: D'accord.
0: C'était chouette. En plus, c'est plutôt cool ce film.
1: Vu comment t'as eu l'attitude, je me suis dit, ah, y avait un beau mec là.
0: Ouais, exactement. Il y a voilà. des beaux acteurs.
1: J'en étais sûre. Ouais, on le voit. Hein.
0: Bah oui, sinon c'est pas intéressant.
1: Regarde, bientôt elle va regarder Alerte à Malibu, tu vas voir. Donc cette série provient d'Afrique du Sud. Créateur Nosifo Dumisa et Travis Toth. Donc genre dramatique. Violence un peu, forcément, on est dans un lycée, adolescence, donc voilà. Intrigue et mystère. 16 ans et plus, par contre.
2: Ouais.
1: Et je suis partie dans les séries, ouais, vous n'avez pas intérêt à regarder les enfants, ok?
0: C'est ça, interdiction, hein, parce que si je la prends, attention. Hein.
1: Elle qui travaille avec les enfants, tu ne leur ferais pas regarder ça. Hein, okay.
0: Ah, mais jamais, jamais, t'inquiète.
1: Donc voilà, donc c'est vrai que cette série est plutôt sympa. Maintenant, il faut que je regarde la saison 4, moi, personnellement.
0: Ben, tu me diras, et en fonction, peut-être que je re-regarderai tout.
1: Bah, ouais, on verra. Il faut déjà que je l'entame.
0: T'as le temps, ne t'inquiète pas. Le temps que tu
1: donc, dans la série, enfin, dans les séries que j'ai citées, je ne connais pas les acteurs. C'est pas comme, par exemple, Dwayne Johnson, qui, alias The Rock, par exemple, ou quelqu'un, on connaît par exemple, un acteur.
2: Ouais.
1: Parce que voilà, c'est un catcheur, etc. Mais là, c'est vrai que je ne connais personne. Donc voilà, donc, je ne peux pas vous dire si ça, ils ont fait d'autres films pour vous aiguiller là-dessus. Comme ça.
0: Ouais. Ça fait le mystère.
2: Ouais, c'est ça.
1: Ça, ça fait découvrir de nouveaux acteurs aussi et une nouvelle actrice.
0: Exactement.
2: Évidemment.
1: Donc voilà. Donc, est-ce que vous pensez que vous allez regarder, à part Noélie qui va peut-être regarder la dernière série?
0: Ouais, moi, ouais, peut-être.
2: Moi, je sais pas trop. Peut-être.
1: C'est pas, je ne force pas, bien évidemment. Oui. Hein, ne vous inquiétez pas. C'était juste des petits conseils. Voilà tout.
0: Mais merci beaucoup.
1: Bah, oui, avec c'était plaisir. C'était le moment cinéphile de la soirée.
0: Avec OC.
1: Oh putain. Go jingle.
0: C'est ça.
1: Et je lance ma musique.

0: voilà, donc c'était Superstar de Steffi, de Siko, Shibui et Andra Zeleta. Désolée si j'accorche encore les noms. Je vais faire que m'excuser, hein, par contre.
1: Non, sûr.
0: Comment ?
1: Ce n'est pas grave, ce n'est pas grave.
0: Ah, c'est gentil, merci, merci, merci. Bon, c'est la fin des sujets. On va passer à notre très cher débat... Enfin, j'allais dire mensuel.
2: Ouais. Le débat.
3: Silence.
0: Le débat. Avec notre très cher Noé de notre silence. Oui. C'est magnifique. Comment il va, le tech ?
4: Eh bien, ça va, là. Je fais mes marques.
5: C'est trop, trop bien.
1: Ouais.
0: Cool. On est ravis. Et oui, comme convenu, cette émission va être remplie de souvenirs puisque nous allons parler des dessins animés.
1: Ouais.
0: Oh. Hein, qu'est-ce qu'il y a ?
5: Ah bah j'ai hâte. J'ai hâte de vous écouter.
0: Ah, mais non, tu vas participer un petit
5: mais
0: peu.
5: Mais je vais participer.
1: Oui, tu vas participer.
5: Ne t'inquiète pas.
0: On dit la même chose en même temps, c'est magnifique.
5: On est coordonnés.
0: Donc après, on va parler plus d'un point en particulier. Donc ça va être les changements, l'évolution qu'il y a eu... ou qui, des dessins animés qui ont disparu aussi. Du coup, on a un peu mélangé les deux. Donc, au fil des années. On va déjà commencer par des petites questions simples pour intégrer le petit débat. Donc, est-ce que vous avez regardé des dessins animés durant l'enfance ? Parce que c'est possible que vous n'ayez pas de télé. Ce qui, voilà, je prends toutes les possibilités.
1: Oui.
5: Moi, je regardais des dessins animés. J'avais la télé. Le seul problème, c'était mon sommeil. parce que ma sœur elle se levait à 7h pour voir tous les dessins animés sur toutes les chaînes de dessins animés et moi j'arrivais à 11h, je déjeunais, après j'avais plus faim, enfin bref, et ma sœur était là depuis 7h du matin, elle regardait les dessins animés et tout, j'étais là, ah bah alors
0: Juste, t'es au courant, il y a l'école aussi, parce que des fois ça passait la semaine, il y avait l'école, oui. Donc tu penses pas que tu te levais à 11h du matin?
5: Non, je me levais pas à 11h, mais je me levais pile poil le temps que je m'habille, que je prenne le déjeuner et go quoi. Alors que ma sœur, elle se devait au moins 2h avant pour regarder des dessins animés.
0: Ouais, ça commence à 5h, 6h, même oh, avant, je crois.
1: Sur T'es fou, je crois que ça commençait à...
0: Oh, T'es fou, j'avais oublié ça.
5: Oh, avec la petite boule rouge, là, comme ça.
0: Ouais.
1: 6h ou 7h, un truc comme ça.
5: Ouais, 6h30, un truc comme ça. Ma sœur était levée, mais de suite. En plus, des fois, elle mettait super fort la télé. Du coup, après, elle me réveillait. Oh, je la trucidais. Je me levais, j'étais là. Flora, baisse la télé.
0: Ah, putain. Elle a dû en passer des sales cadres avec toi quand même en mode.
5: Ah oui. Ah oui. En plus après j'arrivais plus à m'endormir. Du coup après je la rejoignais tu vois. Mais bon, j'étais à Flora quand même.
0: T'abuses hein.
5: Ouais.
0: Théo.
1: Ben moi j'en ai regardé paquet de petits dessins animés quand j'étais petit. Avant d'aller à l'école je regarde toujours mes petits dessins animés et puis.
0: C'est un peu le rituel ça.
1: Ouais, c'est ça. J'avais le rituel de faire ça chaque semaine. Et même le week-end, un petit peu, de temps en temps.
0: Ouais, bah moi, je suis à peu près comme Théo. C'est pareil, c'est un rituel, ça, le matin. T'arrives, tu déjeunes. Même, je déjeunais des fois sur le canapé avec le bol de céréales, exactement, tu sais, devant la télé. En mode, vas-y, allez, l'épisode, il est quand ?
5: Ah, c'est trop bien.
0: Ouais.
5: Non, moi, je comptais les tartines de Nutella que j'impifferais.
0: On a pas eu la même rendre.
5: J'adore le petit déjeuner et je pouvais manger 10 tartines de Nutella. Et ma mère, pour l'instant, n'avait pas cette conscience de se dire c'est pas très bien pour la santé de mes enfants et tout. Du coup, je disais ouais. Bon, après, ça a changé, mais je profitais du coup.
0: Question à part, t'en as réussi à en rafaler combien du coup? Le maximum, c'était combien?
5: Non, mais je crois que je pouvais manger genre au moins 8 ou 10 tartines de Nutella trempées dans du lait. Hein.
0: Ah non, par contre, tremper dans le lait,
1: non.
5: C'était
1: non.
5: Délicieux.
0: C'est dégueulasse.
1: Non.
5: Mais pas du tout. Je proteste.
0: On fera un débat là-dessus, c'est dégueulasse.
5: Ah ouais, bonne idée.
0: On est sorti hors sujet, on a décidé, on va faire un autre débat, les gars. Donc, est-ce que vous les regardez encore aujourd'hui, vous, les dessins animés, ou ça peut arriver de temps en temps?
1: Ça peut arriver de temps en temps, ouais.
5: Ça arrive.
1: Moins que
5: pas
1: quand
5: toute
1: on
5: seule,
1: était petit,
5: mais avec certaines personnes.
0: Bah après, c'est sûr que si vous avez des petits frères et que toi qui travailles, bien sûr, avec les enfants, c'est sûr que potentiellement, t'es plus susceptible à les regarder.
5: Oui, mais même sans enfants, genre, je peux en regarder quelques-uns des fois.
0: Moi, c'est vrai que non, aujourd'hui, non. Mais c'est vrai que la nostalgie, par contre, des génériques...
1: Ouais.
5: Ah oui, ça, les réécouter, c'est toujours...
1: Ouais, ça,
5: ouais.
0: Ça, en vrai...
1: Totalement d'accord.
0: Les génériques, je pense que c'est la chose qu'on n'oublie pas. On peut oublier les dessins animés, mais les génériques.
5: Il non. reste dans le cœur.
0: Ouais, et des fois, c'est grâce au générique que tu t'en souviens. Mais, ah oui, ça, c'est vrai.
5: Ouais, c'est vrai.
3: Théo, tu nous prépares un petit blind test bientôt.
1: J'ai... Oui, prochainement.
0: Blind test, ce dessin animé. On l'attend. On l'attend. Il va nous mettre des trucs.
5: Il faut mettre des trucs.
1: Ouais, je mets des pépites.
0: Mais des trucs qu'on connaît. Oui. Et si possible, des trucs qu'on ne connaît pas forcément.
1: Oui, oui, oui. Tu verras. Tout. J'ai les parents. Et je veux des dessins animés que les parents regardaient aussi.
5: Ah oui, genre les cités d'or et tout ça.
0: Oh, oui. Qu'est-ce que c'était bien. Bon, attendez, on se disperse de trop, là. Ouais. Donc, ce qui nous mène à poursuivre, du coup, sur les changements de nos très chers dessins animés favoris, ou pas. Théo, tu veux commencer?
5: À toi l'honneur.
0: T'en dis un, et au pire, on viendra te rejoindre dans cette magnifique valse de dessins animés.
1: D'accord. Bah allez, on va partir avec le Garfield et compagnie. Je suppose que tout le monde l'a au moins regardé au moins une fois sur la télé.
5: Oui, avec le petit chien.
1: J'assume, et le petit chat aussi.
0: Avec Audi.
5: Ah ouais, c'est ça, Audi, je me souvenais
1: plus. Audi, John et Garfield.
0: Et le chat gris, ça s'appelle comment déjà?
1: Nermal.
0: Ah oui, voilà. C'est ça, merci.
5: Mais vous oubliez les trucs importants. Hein.
0: La pizza et les lasagnes, oui, bien sûr. Ça, on a oublié Luigi. C'est Luigi.
1: Oui, c'est Luigi.
5: Voilà.
1: Eh bien, comment te dire que dans les années, c'est un vieux dessin animé.
0: Oui, effectivement, j'ai constaté que c'était un très vieux, genre...
1: ça
0: Garfield, remonte... il ressemblait pas à ça avant.
1: Ouais, c'est ça. Le Garfield qu'on connaît des années 2000, il ressemblait pas à ça il y a 40 ans en arrière, on va dire. Dans Sanctuary, c'est un petit dessin animé qui a 40 ans en arrière, quoi.
0: Purée.
5: Il ressemblait à quoi alors, tu nous décris?
1: Eh ben, il ressemblait pas à grand chose. Ben déjà, le
0: je crois qu'il était plus gros, non?
1: Non, il était pas plus gros. Déjà, celui qu'on regarde des années 2000, il est sur deux pattes.
5: Ouais.
1: Tout le temps debout.
0: C'est vrai. Alors qu'il a le comportement d'un humain, effectivement.
1: C'est ça.
5: Et avant, non?
1: Et avant, non, c'était un chat avec quatre pattes. Il marchait qu'avec quatre pattes.
0: Il parlait aussi?
1: Parler, je sais pas, peut-être. Parce que
0: c'est vrai qu'on se dit peut-être que dans les années. Il y a 40 ans, peut-être que ça parlait pas, qui sait.
1: Oui. Et il ressemblait pas du tout à ceux qu'on connaît maintenant.
0: Oui, il avait une sale tronche.
1: Il avait une sale tranche, ouais.
0: Il n'y a pas toute la modernité qu'on a aujourd'hui. Hein. Faut pas... C'est sûr qu'il ne faut pas trop comparer, mais bon, c'est vrai que.
1: Non, c'est ça, non.
0: Alors non, je pense que ça, c'est fake.
1: Ça, c'est plus récent, non. Ça, c'est les derniers trucs
0: récents. Ça, c'est nous à Noël, OK?
5: Ouais. Oui, pour ceux qui, du coup, peuvent pas voir, c'est parce que j'essaie de chercher une petite image. Et en fait, c'est Garfield. Mais en fait, il est sur deux pattes. Il est énorme, on dirait un poussin.
0: Ouais, il est un peu gonflé. Ça fait un peu chatoufu, quand même. Hein. Ouais.
5: C'est un peu beaucoup, même.
0: Un peu beaucoup. Il y a d'autres trucs sur Garfield.
1: Et puis...
5: Ensuite.
1: J'en ai dit un, après, je sais pas.
0: Non, si t'avais d'autres modifications ou pas.
1: Non,
0: de
1: c'était les principales que je voulais dire, voilà.
0: Bah, je poursuis, moi, avec un petit dessin animé. Est-ce que vous connaissez My Little Pony?
5: Oh oui!
1: Non, moi, j'ai jamais vu.
5: Oui, les petits poneys. Ouais.
0: Voilà. Alors, à l'époque, donc je parle d'il y a un petit moment quand même, mais je regardais, ça s'appelait Mon Petit Poney.
5: Oui! Et c'était un DVD.
0: Ah ouais,
5: ouais.
0: Et c'était les graphismes n'étaient pas pareils. Je trouve que les graphismes à l'époque étaient largement mieux. Ça faisait un peu très dessin, je trouvais.
5: Oui, ça faisait tout mignon. Ça faisait, on aurait dit des poneys en poupée.
0: Ouais, et les voix, je trouve qu'elles étaient plus douces à l'époque que les voix de maintenant.
5: Oui.
0: Genre parce qu'en gros, on peut trouver ça sur YouTube, etc. Et quand j'ai réécouté, j'ai fait punaise, les voix à l'époque, elles étaient un petit peu plus douces. Et puis même les couleurs étaient un peu pastel, par contre.
5: Oui, mais oui.
0: Ah putain, c'était trop bien.
1: C'était un peu en noir et blanc.
5: Oh, mais je regardais en portugais, j'avais regardé.
0: Ah ouais?
5: Ouais, parce que ma sœur, du coup, comme elle est portugaise, elle nous avait acheté les petits poneys en portugais, on les regardait tout le temps. Ah non, c'était pas les petits poneys, pardon. C'était les bisounours. Hein?
0: On est sur un autre dessin animé, là.
5: Excusez-moi.
0: Donc c'est vrai, du coup, modification, le nom a changé parce que maintenant ils ont décidé de le mettre en anglais. Ils ont marqué My Little Pony maintenant. Après, les voix ne sont pas les mêmes, les graphismes non plus. Maintenant c'est en 3D. Les couleurs sont un peu plus vives.
1: Ouais.
0: Donc.
1: Ça c'est vrai.
0: Voilà quoi.
5: Et le générique aussi, il a changé.
0: Le générique aussi. Et je crois qu'il y a même de nouveaux personnages. Enfin. Après, voilà, forcément, mais c'est vrai que mon petit poney de l'époque me manque un peu quand même. C'était bien.
5: Oh, si tu
0: avec le petit dragon, là.
5: Oh, bah oui.
0: Bah, il y est toujours dans My Little Pony, mais bon.
5: C'est ça. Ouais. Je vais ressortir des DVD. Maman, j'arrive.
0: Prépare la télé et le lecteur CD.
5: Exactement. Allez. Qu'on va devoir brancher. Parce qu'il n'y est plus.
0: Est-ce que Noélie, est-ce que t'as
1: un... T'en as un en tête.
0: Non, mais genre, qui a disparu peut-être.
1: Ouais.
0: Parce que toi, je sais que tu voulais peut-être parler de...
5: Non, bah, après, je me souviens que je regardais Didou, je sais plus trop, avec un petit dauphin là qui nous apprenait à dessiner, tout ça. Ça m'avait bien marqué. Mais
0: je crois que ça n'existe plus. Je sais pas si ça continue encore.
5: Je crois pas. Je pense qu'ils ont fait une, enfin, ils avaient fait une nouvelle version et puis peut-être qu'ils repassent toujours les mêmes. Ouais, et puis il y a tellement aussi de nouveaux dessins animés.
1: C'est ça, il y a tout le temps de nouveaux dessins animés qui sortent et en fait on perd les anciens dessins animés qu'il y avait.
5: Voilà. C'est ça. Après ça fait place à la nouveauté. Ouais. On va pas faire les rabats en mode c'est toujours mieux avant. Ouais.
0: Bah après c'est sûr que nous on préfère forcément notre époque parce que on les a connus, on a vécu avec, on a grandi avec. Là c'est sûr quand on parle après. Bon. Alors que pourtant j'ai regardé My Little Pony dans tous les cas de là en 3D etc. Il y a pas de souci, mais c'est vrai que je préfère quand même mon petit poney et tout.
5: Ouais.
1: Moi j'en ai peut-être un autre qui est encore plus vieux que ce qu'on pensait.
0: Ah oui, vas-y, ouais. Dis-nous.
1: Et c'est le personnage de Bugs Bunny.
5: Avec sa carotte.
0: Il est parti loin. Quoi de neuf, docteur ?
1: Ouais, c'est ça. La phrase mythique qu'on dit souvent. Eh bien, dites-vous que ce personnage, il existe depuis 1937.
5: Oh, waouh !
0: Oh là là !
5: Il est vieux,
1: alors ? Oui, ça commence à faire, effectivement.
0: Ah, c'est sûr que lui, il a connu des évolutions, ouais, ça, c'est sûr.
1: C'est ça. Quand on le voit, comment elle était dans les années 40 et comment elle est maintenant, je peux te dire que dans les années 40, il ressemblait carrément à une souris, quoi.
5: Elle me sourit alors que c'est à la paix ?
1: Ouais, c'est ça.
5: Sérieux ?
1: Oui.
5: Oh, trop drôle.
0: À quel point
1: ça a évolué, ça... Ouais, c'est ça.
5: Et sa carotte, c'était une carotte ou c'était un navet ?
0: Non, c'était un brocoli.
1: je sais pas. Mais en tout cas, c'était, il ressemblait pas du tout au personnage qu'on connaît maintenant, hyper moderne et tout.
5: Vraiment, moi, c'était pas un lapin, quoi. J'avais une peluche de Bugs Bunny.
0: Imaginez, ça veut dire qu'il ressemblait même pas à un lapin.
1: Ouais.
5: Bah c'est ouf
0: quand même, alors que c'est Bunny.
1: Ouais.
0: La peine.
5: Oh.
0: Genre.
5: Oh, par contre, je sais pas, mais ça me revient. Tom et Jerry.
1: Oui, ouais. Tom et Jerry, ça tourne toujours d'ailleurs.
5: Ça tourne toujours.
1: Moi, ouais. Ouais, ils l'ont modernisé, mais ça y est toujours. Oh.
5: Hein. J'adorais, c'est trop bien.
0: Après que les graphismes, ils changent, ça va, mais c'est vrai qu'ils sont restés, je crois, dans toujours le même thème. Genre, Jerry qui fait des conneries, Tom qui fait des conneries, Jerry qui essaie de le semer, mais ouais. il y arrive toujours.
1: Oui, c'est ça.
5: C'est ça.
0: Donc après, c'est que le graphisme qui change, mais... Après, des fois, ils modifient, mais ça se voit pas forcément.
5: Ouais. Oui,
0: ils vont juste changer, genre par exemple, les couleurs qui vont être un peu plus vives ou un peu plus pastel, je sais pas.
5: Voilà. Bah après, quand c'est subtil, ça va. Mm. Ça nous fait pas bizarre, parce qu'après, quand ça change trop, on est là, ça nous donne un coup de vieux.
1: Ouais, c'est ça.
0: On a 30-40 ans, les gars. On a pris un coup. Alors que pourtant, c'était pas il y a si longtemps que ça.
1: Non, t'en as déjà dit 2003, 2002, c'est les premiers qui sont sortis.
5: Il n'y a pas si longtemps, genre on a 20 ans. 20 ans, 21 ans.
0: Commence pas à dire nos âges comme ça.
5: Ouais, ça. J'ai spoilé mon âge pour les enfants.
0: tu leur avais jamais dit ?
5: Non, je leur avais pas dit.
1: Bon, c'est pas grave.
5: Ah là là.
0: Après t'as dit 20...
3: Ils sont couchés les pitchouns ce soir. Ouais.
0: Je pense pas qu'ils ont jusqu'à là sur l'émission. Quoique, peut-être, on sait pas.
5: Ah, ça se trouve.
0: Ça va. De toute façon, t'as dit.
5: Demain, tous les enfants ils vont vous dire. Noélie, je sais quel âge tu as.
0: Non, mais après t'as dit t'as 20 ans. Qui sait ? Ça peut être entre 20 et 30, donc ils savent pas précisément.
5: Exactement, voilà.
1: Il y a aussi un personnage qui je crois qu'on voit pas très souvent passer en dessin animé, c'est Yakari aussi.
5: Oh, Yakari avec des petits
0: poneys.
5: C'est
0: vrai, ça date. Mais je crois qu'ils l'ont pas évolué. Je sais pas s'ils l'ont évolué.
1: Non,
0: ou
1: ça a pas trop évolué.
0: Mais je crois que ça ne passe plus.
1: Ça passe pas trop, non. Ça arrive, il y a des épisodes, mais.
0: Il y en a plein que ça passe pas. Ouais. Bah, c'est comme Marcelino. Marcelino, ça a disparu.
1: Marcelino, ouais.
0: C'est celui qui parle aux animaux ?
5: Ah ouais, j'ai jamais vu. Si.
0: Ah ouais ?
5: Non,
0: c'est le c'est petit, un petit garçon qui parle aux animaux ? Ah, du tout.
5: Ah, dans la jungle, avec sa sœur et tout, là ?
0: Alors, non, je parle pas du livre de la jungle.
5: Non, mais non. Non, mais ça me... Mais il a une famille, non, qui vit dans un petit... dans un... Non ?
0: Je t'avoue que ça fait un moment que je ne l'ai pas regardé.
3: Ça, je crois que c'est Georges de la Jungle.
5: Ah, voilà, c'est ça.
0: Possible. Non, du tout, il parle aux animaux et tout. C'est vraiment un petit garçon et tout. En fait, il recherche sa maman.
5: Oh, Mais j'ai trop envie de le voir, j'ai jamais vu.
0: Et je pense que spoiler alerte, mais le dernier, en fait, ils ont fait la série finie forcément parce qu'en fait le dernier épisode il meurt. Voilà, allez.
5: Mais pourquoi tu me dis ça ?
0: Non, mais c'est vrai, ils ont trouvé une fin quoi. Et donc lui, ce dessin animé, il a vraiment disparu. Enfin, en fait, il meurt pas.
5: Mais non. Pourquoi tu dis qu'il meurt ?
0: Non, c'est une façon de dire.
5: Ah. Bon, ça va alors.
0: Après, on va dire qu'ils l'ont mis c'est plutôt de façon angélique qu'ils l'ont fait. Pour pas justement traumatiser les enfants.
5: Dans un autre monde.
0: Pour pas traumatiser
5: les
0: enfants.
5: Hors de la Terre.
0: Mais voilà, mais par exemple, eux, ils ont trouvé une fin, tu vois, à la série. Alors qu'il y a des trucs, s'il faut, ils ont peut-être jamais de fin. Et ouais. Qu'ils ont disparu. Et on sait pas pourquoi.
5: Ils ont disparu dans le nez, dans le méandre. Dans le néandre.
0: Dans le trou noir.
5: Dans le néandre, voilà.
0: Dans la galaxie, on sait pas où ils sont.
5: C'est ça.
0: Moi, par contre, je vais revenir sur un de mes dessins animés, mais si je vous dis Pollux.
1: Non.
5: Oh, Pollux.
0: Ah, mon Dieu.
5: C'est pas un gros chien avec des gros poils ?
0: Si, orange, ouais, jusqu'à la tabon.
5: Oh. Mais en fait, j'ai
0: avec
5: jamais
0: un accent british.
5: Ah, ça me dit un truc, mais je crois que j'ai jamais regardé.
0: C'est vrai ?
5: Ouais.
0: Oh, vous ratez quelque chose.
5: Oh, bah raconte.
0: Le manège enchanté.
1: Ah, le manège enchanté, ouais. Par contre, ça me dit quelque chose, le manège enchanté.
0: Mais c'est ça, c'est Pollux.
5: D'accord.
0: Avec tournicoti, tournicoton. Toujours pas ?
1: C'est
0: toujours pas ? Ok.
5: Ah, j'avoue. Ouais, c'était trop tôt le matin.
0: Ouais. Ça, j'adore. En fait, moi, c'est plus le film que j'ai vu, par contre. Parce qu'il y a un film, parce qu'il y a une série.
1: Ouais.
0: Et encore, ça date. le truc, ça date de plus de. Allez, de plus de 60 ans. Ils ont commencé il y a 60 ans, celui-là.
5: Ah ouais.
0: Avant, c'était en stop motion, c'est-à-dire que c'était des petites marionnettes qu'il fallait déplacer et donc ils filmaient que 5 à 6 secondes et à chaque fois, voilà.
5: Oh, là,
0: donc, ce qui faisait que par journée, ils tournaient au total 30 à 35 secondes pour un épisode de 6-7 minutes, je crois, un truc comme ça.
5: Mon Dieu.
0: C'est du travail. Sachant que les premiers épisodes, ils étaient en noir et blanc. Et après, ils sont passés à la couleur.
5: Ah oui.
0: Ah, mais lui, il a vraiment vécu une évolution, mais de malade. Ça me tue.
1: Oui, après, moi, il y a aussi. Il y a plusieurs dessins animés que je regardais qui ont disparu, qu'on voit pas trop souvent. Il y a Franklin aussi, la tortue.
5: C'est vrai. Oh, Franklin.
1: Ouais.
0: Bah, après, qui a évolué, il y a aussi les Tortues Ninja. Avant, c'était oui, en dessin. Ninja. Maintenant, c'est évolué, en film. Hein. Laisse tomber.
1: Ouais.
0: Les types sont en 3D, ils sont costauds. C'est des humains ou des tortues qu'on a ?
5: C'est des hybrides.
1: C'est plein d'autres dessins animés qui ont disparu.
0: Ouais.
1: Là, je pense à Bonne Nuit les Petits aussi.
0: Oh, c'était trop bien.
5: Oh là là. Ma mamie, elle adorait regarder ce dessin animé.
0: C'était ouais. Trop bien.
1: Avec l'ours et le petit garçon.
0: Avec Nicolas et Pomponnel.
5: Oui, c'est pas
0: Pomponnel aussi, on peut.
1: Le soir, c'était tout le temps le soir à 20h.
0: Et le marchand de sable. Et la musique. Je la trouvais trop triste à la fin. À la fin, je trouvais trop triste en mode non, ne nous quitte pas.
1: Ouais.
0: Non, et le manège enchanté, pareil. Genre, après, il y a les voix qui ont changé aussi. Il y a le créateur qui a donné sa voix au chien. Il a donné sa voix à plein de monde, en fait. Et bon, après, il est décédé, hein, bien évidemment.
5: Ça va pas. Il doit être immortel, en fait.
0: Et pour le film, par contre, il y a des choses que je n'avais jamais fait gaffe. Mais en fait, le film, donc du manège enchanté, il y a des voix qu'on connaît.
1: Voix française ?
0: Ouais. Et j'avais jamais fait gaffe, forcément, parce que quand tu regardes tes petits, tu fais pas forcément attention. Mais il y a la voix de Danny Boone, de Gérard Jugnot, de Eddie Mitchell, Elise Moon, Vanessa Paradis, Henri Salvador. Enfin, genre.
1: Ouais.
0: Mais moi, j'étais choquée. Et c'est vrai que quand j'ai regardé un peu le teaser, c'est vrai, j'ai reconnu les voix. Je me suis dit, oh putain, j'avais jamais fait gaffe.
1: Ah,
5: ouais. Oh, c'est rigolo.
0: Ouais.
1: Après, c'est français, je crois, un peu, ce manège enchanté, non ?
0: Oui.
1: Voilà.
0: Oui, oui, oui, c'est totalement français. Et Pollux qui a un petit accent british et tout. Et chacun, je crois, ils ont tous une voix mais qui vient de régions de France différentes, un peu. Genre, ils ont essayé de faire différemment. Là, ce que je dis, c'est tout sur Internet, hein, bien évidemment. Mm-hmm. Je pense que toi aussi, Théo.
1: Ouais, bon,
0: donc, voilà. Donc, si jamais Internet, vous avez besoin de plus d'informations, allez sur Internet. Nous, on a compris là.
5: N'hésitez pas.
0: Donc après, il y a une série qui est sortie du coup du manège enchanté. Donc bien sûr, les génériques ont changé et tout. Bah, après, ouais. On connaît une musique en particulier.
1: La musique principale.
0: La musique classique. Mmh. Et là, les voix, après, on a Martial Leminou, Karine Fauvio, Barbara Tissier, Thierry Casassian et Xavier Fagnon. Désolée d'écorcher les noms, ce qui est possible, je suis désolée. Mais voilà, en gros, là, vraiment, ils sont passés par plusieurs voix. C'est ouf.
5: Ouais. adieu les autres doigts du coup. Hein.
1: Non, il y a aussi encore un autre film, un autre dessin animé que je vois pas très souvent aussi passer.
0: C'est quoi?
1: C'est Choupi.
5: Oh, Choupi.
0: Bah, c'est comme Petit Ours Brun.
1: Ouais, c'est ça. Oh, Petit Ours Brun, pareil. Ça, c'est des films que nous, on a regardés que maintenant, il n'y a plus, quoi.
0: Bah, je pense que tu leur dis ça, ça passe plus, ouais.
5: Oh non, oh non,
1: ça,
5: mais...
1: ça passe très rarement.
0: C'est comme Robot... Oh merde, comment ça s'appelle? Robot Oli Oli, je sais pas quoi. Ah. Je sais pas si vous connaissez.
1: Non.
0: Je sais pas, c'est un petit robot jaune et tout, avec remonté sur ressort et tout, je sais pas, non.
5: Ah non, ça me dit rien.
1: Non.
0: Bah, ça paraît.
5: Ah non, non. Oh non, mais Petit Ours Brun. Ma mère, elle faisait que répéter une phrase, c'était quoi?
1: C'était la chanson.
5: Oui, non, mais elle faisait que me dire, à chaque fois que je lui posais une question et qu'elle savait pas, elle disait, je ne sais pas, Petit Ours Brun. Elle écoutait ma maman.
0: C'est comme les Barba Papa.
1: Ouais, oh, genre, y a papa, plein... c'est vrai, on ne les voit plus trop non plus, hein, c'est pareil.
0: Barba Papa, il y en a plein en fait, mais à ce moment-là, on peut partir sur un truc, sur un dessin animé.
1: Ah, ouais. On part sur ceux qui sont
0: là, de base, on part sur les graphismes et tout. Ah, oui, pareil, le film est en 3D, et pareil, la série est en 3D, bien évidemment, les personnages ont évolué. Parce qu'on regarde Margot, croyez-moi, entre 1964 et maintenant, c'est plus la même. Hein.
1: Mais par contre, c'est la maison de Mickey. Par contre, ça passe toujours, la maison de Mickey.
5: C'est vrai.
0: Pourtant, c'est un classique, Mickey, c'est normal.
1: Oui, mais...
0: Bah après, il a évolué, Mickey aussi. Ouais.
1: C'est, Mickey c'est aussi, il a évolué. Comparé à Mickey qu'on connaît, nous, des années 2000, c'est plus le même Mickey, quoi.
0: C'est sûr.
1: Ils ont tout changé.
0: Est-ce qu'on fait le dernier? Parce que je crois qu'on l'a en commun, Théo.
1: Ouais.
5: Allez-y, je vous écoute.
1: Les Simpsons. Les Simpsons.
5: Ah oui,
0: forcément.
1: C'est vu aussi, les Simpsons.
0: Là, c'est vraiment pour finir ce débat. Les Simpsons, ils ont une évolution.
1: Ouais, de dingue.
0: Tu regardes les... Même juste quand tu regardes sur Disney, tu regardes le premier épisode, tu regardes le dernier. Il n'y a pas photo.
1: Ouais.
0: Ah, mais vraiment.
1: Mais en plus, la date, tu vois, la date des premiers Simpsons, c'est de 1987.
5: Eh bien.
1: On descend à 1987, quand même.
5: Mais il y a toujours le donut, non? Si, il change le donut.
1: Non, c'est toujours les mêmes.
0: J'aime bien ce qui l'intéresse, c'est le donut.
5: Toujours la boule d'Oedi.
1: Ouais, c'est ça, le donut. Non, mais vraiment, avant, non, c'était pas ce qu'on croit maintenant. Avant, c'était vraiment blanc. T'avais un fond blanc, t'avais pas de maison, rien. C'était vraiment classique.
5: Ah ouais, il y avait que Sims. Ouais. Non, comment il s'appelle? Barge? Non, c'est pas...
1: Non, t'avais tous les personnages.
0: Oui, Barge.
5: Barge.
1: Bart, Homer et
0: tout. Bart, Homer, Marge. Alors, je connais Marge.
1: Ils y sont tous, sauf qu'ils ont des évolutions comparées à avant.
0: Ah ouais, les dessins. Ça change. Les graphismes, au début, ils n'avaient pas une bonne tête. Genre, c'est comme si t'avais en fait dessiné, que t'avais mis un peu en relief, mais histoire que ça tienne debout.
5: Ouais. Ah
0: ouais. Ouais, et maintenant c'est en 3D, bah forcément maintenant avec la modernisation,
1: c'est ça.
0: Avec les ordinateurs, forcément tu fais des choses bien. Pareil, les couleurs aussi, la qualité, tu regardes le premier épisode des Simpsons, tu regardes la qualité, tu fais, ah oui, ça se voit que ça date. Ah mais c'est sûr, hein. Pareil, il y a des voix qui ont changé également,
1: Ouais.
0: Après, les voix qui ont souvent changé, c'est Bart quand même, apparemment. D'après ce que je constate, ouais.
5: Mais vous voyez la différence quand vous regardez quand vous regardez tout.
0: Tu regardes le premier épisode, même pour Homer, juste pour Homer, tu regardes, je crois, le premier épisode et après tu vas dans les évolutions d'aujourd'hui. Je crois qu'il y a légèrement une voix qui change, mais pourtant je crois que c'est la même personne qui le fait.
5: Eh ben, elle vieillit, la pauvre. Ah, je suis trop méchante.
0: Ils prennent cher avec Noélie en fait.
5: Ah ouais, c'est vrai, ça. J'avoue. Non, mais ça donne un style à la voix et tout. Ça donne de l'importance. Je me rattrape.
0: Mais ouais. Ça, c'est vrai qu'il y a... Après, il y a de belles évolutions. Moi, pour moi, les Simpsons, c'est une belle évolution.
1: Ouais, c'est vrai, c'est vrai. Effectivement, je confirme.
0: Voilà. Il y en a d'autres, non. Je pense que ça servait à rien, mais lui, oui. C'était. Bon, ben voilà, on a bien fini ce petit débat. Ça. Il faudra qu'on fasse une petite partie 2, je pense.
1: Ouais, je pense, parce qu'il y a beaucoup de choses à dire.
0: Débat dessin animé, je pense qu'il y a quand même pas mal de choses à dire. Sachant qu'elle n'est pas là actuellement, donc c'est Mods. Je sais qu'elle a des dessins animés que je pense que nous, on ne connaît pas du tout.
5: Bah ouais, ça fait découvrir.
0: Donc ça peut être sympa qu'elle nous fasse découvrir ceci, si elle nous écoute. Normalement, oui. Je dis bien normalement.
5: Fais-nous découvrir tes dessins animés. Écoute-nous.
0: Et donc, sur ces belles paroles, je vous laisse avec la musique.

0: Et voilà, donc c'était Wakfu sur tes pas. Ouais. Donc c'était bien. Cette petite soirée m'a bien plu. Comme ouais, toutes les aussi, autres aussi, ouais, bien évidemment. Hein.
1: Exactement.
0: Donc, et voilà, Loulou, l'émission est terminée. On espère que cela vous aura plu. Autrement, on s'en fiche. Ce qui se passe ici, reste ici. On revient le mois prochain. Et sur ce, bonne soirée.
1: Bonne soirée.

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2: Alors, chanson que écrite à l'intention des nourrissons, s'appelle, vous avez vu, il y a de la lumière là, c'est chic. Conseil aux nourrissons. Tiens, je vous l'enlève, allez, je la mets là.

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